0: 965 milliards de dollars, soit 100 de plus que son principal rival, Anthropic, qui a vu sa valorisation quasiment tripler en 3 mois dans la course préalable aux entrées en bourse très attendues de ces entreprises. Et c'est une première. L'Organisation mondiale de la santé a confirmé hier qu'un patient guéri du virus Ebola en République démocratique du Congo avait pu quitter l'hôpital il y a 3 jours. Cette épidémie en RDC est liée à la souche Bundibugyo d'Ebola, très contagieuse, dont la létalité peut monter jusqu'à 50% et contre laquelle il n'existe ni vaccin ni traitement spécifique. L'OMS a recommandé plusieurs essais cliniques à ce sujet et l'organisation qui précise encore que le risque sanitaire pour les pays proches de la RDC est élevé, mais qu'il reste faible au niveau mondial. Le seul patient soigné en Suisse du hantavirus, cette fois, a quitté l'hôpital de Zurich après 2 semaines de traitement. Il avait été hospitalisé à la suite du foyer sur le bateau de croisière Ondius, qui avait fait 3 morts et placé tout un navire en quarantaine. À Genève, la droite échoue à faire et interdire la grande manifestation contre le G7 prévue le dimanche 14 juin dans la ville. Le Grand Conseil débattait hier soir en séance extraordinaire d'une motion PLR qui voulait interdire toute manifestation durant le sommet à Évian. Mais la droite s'est retrouvée désunie au moment du vote à l'issue de débats mouvementés. Et l'équipe suisse de hockey sur glace devra faire sans Timo Meyer pour sa demi-finale cet après-midi contre la Norvège. L'attaquant appenzellois de New Jersey a été suspendu a posteriori par la commission discipline en raison d'un coup de genou commis sur un Suédois lors du quart de finale de jeudi. Sur le moment, l'Anati s'en était bien sorti. Meyer n'avait écopé que d'une pénalité mineure de 2 minutes. Et si la Suisse se qualifie, il sera de nouveau disponible pour la finale. Le ciel dégagé cette nuit le restera globalement toute cette journée de samedi avec quand même pas mal de passages nuageux dans l'après-midi. Une averse orageuse est possible dans les Alpes aussi en seconde partie de journée. Il fera minimum 13 à 17 degrés en pleine au petit matin, maximum 31 degrés et le temps sera assez similaire dimanche matin. Le ciel sera plus changeant dimanche après-midi avec des orages et des fortes averses fréquentes possibles. 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

0: 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Il est 3h. Pierrick Jordan.
1: Alors que Donald Trump s'était dit prêt à prendre une décision finale, rien ne semble avoir été décidé à l'issue d'une longue réunion dans la Situation Room de la Maison Blanche. Selon un responsable, Washington ne signera l'accord que si ses lignes rouges sont satisfaites. Selon plusieurs sources, un éventuel accord comprendrait une prolongation de 60 jours du cessez-le-feu actuel. Il permettrait aussi aux navires de passer dans le détroit d'Ormuz et ouvrirait la voie à d'autres négociations, notamment sur le nucléaire. De son côté, Téhéran dément qu'une issue ait été trouvée. Et ce blocage fait grincer des dents les grandes organisations économiques internationales. Le Fonds monétaire international et la Banque mondiale alertent à nouveau sur un risque de pénurie de pétrole cet été si le trafic maritime dans le détroit d'Ormuz ne revient pas rapidement à la normale. Patrick Bruel ne chantera pas sur scène cet été. Sa société de production a décidé d'annuler tous ses concerts en festival jusqu'en septembre pour ne pas troubler la sérénité dans ses manifestations. Ça représente une douzaine de dates, dont une en Suisse. Le chanteur français est visé par au moins 4 enquêtes pour viol en France et une enquête judiciaire pour agression sexuelle en Belgique. Il conteste tous les faits. L'inquiétude s'est fait sentir auprès des utilisateurs et utilisatrices du lac à l'approche du G7 d'Évian, mais finalement plusieurs manifestations nautiques ont été autorisées durant la durée du sommet. Le canton de Vaud rappelle toutefois qu'en fonction des décisions du commandement opérationnel du G7, la navigation et la plaisance pourraient être limitées, voire interdites, mais pour l'heure, les mesures de sécurité concernent uniquement la partie française du lac. Et à Genève, la droite a échoué à faire interdire la grande manifestation contre le G7 prévue le dimanche 14 juin dans la ville. Le Grand Conseil débattait hier soir en séance extraordinaire d'une motion PLR qui voulait interdire toute manifestation durant le sommet à Évian. Mais la droite s'est retrouvée désunie au moment du vote et à l'issue de débats mouvementés. Les Suisses continuent de briller à Roland-Garros après l'exploit de Jill Teichmann face à Caroline Amourova, 10e mondiale. Belinda Bencic a assuré son statut de favorite dans la soirée en se débarrassant facilement de l'américaine Peyton Stears, 6-3, 6-3. Elle affrontera au tour suivant une joueuse en forme, l'ukrainienne Elina Svitolina, numéro 7 mondiale. Et dans le tableau masculin, l'hécatombe des favoris s'est poursuivie hier avec l'élimination de Novak Djokovic. Le Serbe menait pourtant tranquillement 2-7 à 0 avant de subir une remontada du jeune brésilien João Fonseca, 19 ans et 30e joueur mondial. Score final 4-6, 4-6, 6-3, 7-5, 7-5, après presque 5 heures de match. Et avec cette élimination, une chose est sûre, Roland Garros masculin 2026 couronnera un tout nouveau vainqueur en Grand Chelem. Le ciel est dégagé cette nuit et il restera globalement toute cette journée de samedi, avec quand même pas mal de passages nuageux dans l'après-midi et la visite de quelques poussières du Sahara qui brouilleront l'horizon en montagne. Une averse orageuse est possible dans les Alpes aussi en seconde partie de journée. Les températures, il fera minimum 13 à 17 en pleine, maximum 31 degrés et le temps sera assez similaire dimanche matin. Le ciel sera plus changeant dimanche après-midi avec des orages et de fortes averses fréquentes possibles, notamment le long des Préalpes. 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

Attention, si vous cette information sur le trafic routier, si vous circulez sur l'A12 Berne en direction de Fribourg, entre Düdingen et Fribourg-Nord, danger, des objets sont signalés sur la chaussée. Je répète, si vous circulez sur l'A12 Berne en direction de Fribourg, entre Düdingen et Fribourg-Nord, attention, des objets sont signalés sur la chaussée. Et sur l'A1 Yverdon en direction de Morat, à la hauteur du tunnel de Pommier, un véhicule est en panne, la voie de droite est fermée. Je répète, sur l'A1 Yverdon en direction de Morat, à la hauteur du tunnel de Pommier, danger, un véhicule est en panne, la voie de droite est fermée.

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0: 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Il est 4h. Pierrick Jordan.
1: 11 personnes ont été tuées dans des frappes israéliennes au sud du Liban, dont un secouriste, annonce en fin de soirée du ministère de la Santé, alors que le gouvernement libanais presse pour obtenir un véritable cessez-le-feu. Pour le président Joseph Aoun, c'est un passage obligatoire avant toute nouvelle étape de négociation avec Israël. Hier, Israël qui a ordonné l'évacuation de villages et poursuivi ses frappes sur plus de 20 localités dans le sud, certaines proches de la ville de Tyr. Depuis mars, ces bombardements ont fait plus de 3000 morts et plus d'un million de déplacés au Liban. De son côté, l'armée israélienne annonce ce matin que plusieurs projectiles ont été tirés depuis le Liban vers le nord du pays, dont l'un n'a pas été intercepté, mais aucun blessé n'a été signalé. Le tout alors que des représentants militaires libanais et israéliens se trouvent actuellement à Washington. Les États-Unis ont salué hier des discussions, je cite, « constructives ». Le secrétaire américain à la défense, Pete Hegseth, a affirmé ce matin que les États-Unis cherchent à établir un équilibre stable en Asie. Pour le Pentagone, aucun pays, y compris la Chine, ne devrait établir une hégémonie dans la région. Le ministre états-unien s'exprimait dans le cadre du dialogue de Shangri-La, un grand forum consacré aux questions militaires qui se tient à Singapour. Et des hauts responsables militaires américains et cubains se sont rencontrés vendredi près de la base américaine de Guantanamo à Cuba pour, je cite, un bref échange sur des questions de sécurité opérationnelle. Selon des médias américains, Cuba a récemment envisagé des scénarios pour utiliser des drones militaires contre cette base de Guantanamo, voire contre le territoire des États-Unis. Donald Trump affirme que l'île communiste représente une menace extraordinaire pour la sécurité des États-Unis. Il a plusieurs fois menacé de prendre le contrôle de Cuba. Le seul patient soigné en Suisse du hantavirus a quitté l'hôpital de Zurich après 2 semaines de traitement. Il avait été hospitalisé à la suite du foyer sur le bateau de croisière Ondius qui a fait 3 morts et placé tout un navire en quarantaine. En football, l'équipe de Servette Chénois est championne de Suisse pour la 3e fois. Les Genevoises ont remporté hier soir le match retour de la finale du championnat 2-0 face à Young Boys. Elles avaient déjà emporté 2-1 le match aller à Berne. C'est donc le 3e titre de l'histoire du club après 2021 et 2024. L'équipe suisse de hockey sur glace devra faire sans Timo Meyer pour sa demi-finale cet après-midi contre la Norvège. L'attaquant appenzellois de New Jersey a écopé d'un match de suspension a posteriori par la commission de discipline en raison d'un coup de genou commis sur un Suédois lors du quart de finale de jeudi. Sur le moment, la Nati s'en était bien sortie. Meyer n'avait écopé que d'une pénalité mineure de 2 minutes. Le ciel restera globalement dégagé ce samedi avec quand même pas mal de passages nuageux dans l'après-midi et la visite de quelques poussières du Sahara qui brouilleront l'horizon en montagne. Une averse orageuse est possible dans les Alpes aussi en seconde partie de journée. Il fera minimum 13 degrés à l'aube en pleine, maximum 31. Dimanche, le ciel sera encore dégagé mais la météo sera un peu plus changeante avec des averses importantes possibles. 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
1: 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Elle a dit, tu sais, mon fils, plante des fleurs. Les autres les cueillent.

Attention, une information sur le trafic routier. Un véhicule roule actuellement à contresens sur l'autoroute A13 dans les Grisons entre Coire et Sargans, entre Bad Ragaz et l'échangeur du Sarganser Land. Quelle que soit votre direction, rabattez-vous impérativement sur la voie de droite et ne dépassez sous aucun prétexte. Je répète, dans les Grisons, un véhicule roule actuellement à contresens sur l'autoroute A13 Coire Sargans entre Bad Ragaz et l'échangeur de Sarganser Land. Quelle que soit votre direction, rabattez-vous impérativement sur la voie de droite et ne dépassez sous aucun prétexte.

0: Éric Jordan.
1: Donald Trump continue de jouer la montre sur un possible accord avec l'Iran. Alors qu'il était prêt à prendre, il s'était dit prêt à prendre une décision finale, rien ne semble avoir été décidé à l'issue d'une longue réunion dans la Situation Room de la Maison Blanche. Selon un responsable, Washington ne signera l'accord que si ses lignes rouges sont satisfaites. Il cite notamment l'interdiction de toute arme nucléaire pour l'Iran. Selon plusieurs sources, un éventuel accord comprendrait une prolongation de 60 jours du cessez-le-feu actuel. Il permettrait aussi aux navires de passer dans le détroit d'Ormuz et ouvrirait la voie à d'autres négociations. Mais de son côté, Téhéran dément qu'une issue ait été trouvée. Et ce blocage fait grincer des dents les grandes organisations internationales économiques. Le Fonds monétaire international et la Banque mondiale alertent à nouveau sur un risque de pénurie de pétrole cet été si le trafic maritime dans le détroit d'Ormuz ne revient pas rapidement à la normale. Patrick Bruel ne chantera pas sur scène cet été. Sa société de production a décidé d'annuler tous ses concerts en festival jusqu'en septembre pour ne pas troubler la sérénité de ses manifestations. Ça représente une douzaine de dates, dont une en Suisse, à Puy, dans le canton de Vaud. Patrick Bruel est visé par au moins 4 enquêtes pour viol en France et une enquête judiciaire pour agression sexuelle en Belgique. Il conteste tous les faits. Mais alors que les accusations s'accumulent contre le chanteur français, ses chansons disparaissent peu à peu des programmations de plusieurs radios en France et en Suisse romande. Selon les données de la plateforme d'analyse MusicTrace, ces morceaux ont connu une baisse significative de leur diffusion ces dernières semaines. Et plusieurs radios romandes contactées par la RTS, comme LFM ou Radio Lac, assument d'avoir retiré les morceaux de leur playlist pour éviter de heurter la sensibilité du public et éviter aussi d'alimenter les tensions. La Roumanie attribue à la Russie l'entière responsabilité de la chute d'un drone sur un immeuble d'habitation près de sa frontière avec l'Ukraine. Les autorités roumaines ont annoncé la fermeture prochaine du consulat général russe dans le pays. En réponse, Vladimir Poutine affirme à nouveau que la Russie ne menace pas les pays européens. Avec cet incident survenu la nuit dernière, c'est la première fois qu'un pays de l'OTAN est aussi directement touché par la guerre en Ukraine. À Genève, la droite échoue à faire interdire la grande manifestation contre le G7 prévue le dimanche 14 juin dans la ville. Le Grand Conseil débattait hier soir en séance extraordinaire d'une motion PLR qui voulait interdire toute manifestation durant le sommet. Mais la droite s'est retrouvée désunie au moment du vote à l'issue de débats mouvementés. Le ciel restera globalement dégagé ce samedi avec quand même pas mal de passages nuageux dans l'après-midi et la visite de quelques poussières du Sahara qui brouilleront l'horizon en montagne. Il fera minimum 13 degrés à l'aube en plaine, maximum 31. Dimanche, le ciel sera encore dégagé mais un peu plus changeant avec des averses importantes possibles. Et je répète cette info sur le trafic routier. Un véhicule roule actuellement à contresens sur l'autoroute A13 à Coire-Sargans, dans les Grisons donc, entre Bad Ragaz et l'échangeur de Sargans-Erland. Quelle que soit votre direction, rabattez-vous impérativement sur la voie de droite et ne dépassez sous aucun prétexte. Un véhicule roule actuellement à contresens sur l'autoroute A13 Coire-Sargans, entre Bad Ragaz et l'échangeur de Sargans-Erland. 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

0: 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Il est 6h.
1: Pierrick Jordan.
2: Le secrétaire américain à la défense, Pete Hegseth, a affirmé ce matin que les États-Unis cherchent à établir un équilibre stable en Asie. Pour le Pentagone, aucun pays, y compris la Chine, ne devrait établir une hégémonie dans la région. Le ministre états-unien s'exprimait dans le cadre du dialogue de Shangri-La, un grand forum consacré aux questions de défense qui se tient à Singapour. Et lors de la même prise de parole, il a affirmé à propos de l'Iran que les États-Unis disposent d'un stock d'armes suffisant pour redémarrer la guerre. « Nous sommes tout à fait capables de reprendre les opérations si nécessaire », a-t-il menacé. Donald Trump, de son côté, continue de jouer la montre sur un possible accord avec Téhéran. Alors qu'il s'était dit prêt à prendre une décision finale, rien ne semble avoir été décidé à l'issue d'une longue réunion hier à la Maison-Blanche. Selon un responsable, Washington ne signera l'accord que si les lignes rouges sont satisfaites. Il a notamment cité l'interdiction de toute arme nucléaire pour l'Iran. De son côté, Téhéran dément qu'une issue ait été trouvée. L'inquiétude s'est faite sentir auprès des utilisateurs et des utilisatrices du lac à l'approche du G7 à Évian. Mais finalement, plusieurs manifestations nautiques ont été autorisées durant la durée du sommet. Le canton de Vaud rappelle toutefois qu'en fonction des décisions du commandement opérationnel du G7, la navigation et la plaisance pourraient être limitées, voire interdites. Mais pour l'heure, les mesures de sécurité concernent uniquement la partie française du lac. Elle affectera notamment les trajets de la CGN. Patrick Bruel ne chantera pas sur scène cet été, ni au Puy Live Festival, ni ailleurs. Sa société de production a décidé d'annuler tous les concerts en festival jusqu'en septembre afin de ne pas troubler la sérénité de ces manifestations, alors que le chanteur est visé par de nombreuses accusations et au moins 4 enquêtes pour viol. Ça représente une douzaine de dates, dont la seule qui restait en Suisse. Patrick Bruel conteste tous les faits qui lui sont reprochés. Du sport, Roland Garros continue de sourire au tennis féminin helvétique. Malgré l'élimination hier en début de journée de Victoria Golubic, deux Suissesses seront au rendez-vous des huitièmes de finale, Jill Teichmann et Belinda Bencic. Après l'exploit de la Biennoise qui a sorti en fin d'après-midi la numéro 10 mondiale Karolina Muchova en 2-7, sa compatriote singaloise l'a imitée dans la soirée en confirmant son statut de favorite face à l'américaine Peyton Stearns, expédiée 6-3-6-3. Au prochain tour, Bencic affrontera l'Ukrainienne Elina Svitolina numéro 7 mondiale, tandis que Teichmann en découdra avec la Russe Mira Andreeva, 8e à la WTA. Et dans le tableau masculin, l'hécatombe des favoris s'est poursuivie hier avec l'élimination de Novak Djokovic. Le Serbe menait pourtant 2-7-0 avant la remontada du jeune Brésilien João Fonseca, 19 ans et 30e joueur mondial. Score final 4-6, 4-6, 6-3, 7-5, 7-5 en près de 5 heures de match. Un grand ciel bleu sur l'essentiel de la Suisse romande qui se maintiendra jusqu'à midi. De nombreux passages nuageux dans l'après-midi et la visite de quelques poussières du Sahara qui brouilleront l'horizon en montagne. De l'orage possible aussi dans les Alpes. Il fera minimum 13 degrés à l'aube en plaine, maximum 31 degrés.
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0: 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Il est 7h.
1: Frédéric Vollery.
2: Sous pression, Patrick Bruel, accusé de violences sexuelles, annule ses concerts dans les festivals de cet été entre juin et septembre, y compris en Suisse. Selon sa société de production, cette décision a été prise pour ne pas troubler la sérénité des manifestations. Il ne se produira donc pas au Puy Live Festival fin juin. Invité dans le 19h30 de la RTS hier soir, son directeur, Michel Marguera, s'est dit soulagé après cette longue période d'incertitude.
3: C'est clair que le silence nous a fait mal, parce qu'en fait les gens ne comprenaient pas, on disait mais qu'est-ce qui se passe, mais on ne pouvait pas parler. Donc en fait c'est pas qu'on attendait puis qu'on voulait à tout prix avoir ce concert, c'est qu'on était en discussion avec eux et puis comme on l'a déjà dit à plusieurs reprises, on avait des réalités économiques qu'on ne pouvait faire fi.
2: À noter que les dates de tournée prévues hors festival sont elles maintenues. Voiliers et pédalos pourront naviguer sur le Léman durant le G7, mais pas partout. Après une phase d'inquiétude des utilisateurs et utilisatrices du lac à l'approche du sommet à Évian, plusieurs manifestations nautiques ont finalement été autorisées durant le G7. Le canton de Vaud rappelle toutefois qu'en fonction des décisions du commandement opérationnel du G7, la navigation et la plaisance pourraient être limitées, voire interdites. Mais pour l'heure, les mesures de sécurité concernent uniquement la partie française du lac. Elle affectera notamment les trajets de la CGN. Le risque d'antivirus pour la population suisse reste faible. C'est ce qu'a indiqué hier l'Office fédéral de la santé publique à la RTS. Un foyer s'était déclaré le mois dernier sur un bateau de croisière qui reliait Ushuaia en Argentine au Cap-Vert. Un seul patient infecté soigné en Suisse a quitté l'hôpital, Mathieu Anderson.
4: Cet homme avait été pris en charge à l'hôpital universitaire de Zurich après avoir été contaminé à bord du paquebot MV Ondus. C'était en avril dernier. Il a pu quitter l'hôpital, nous confirme l'OFSP. Son hospitalisation n'était plus nécessaire après 2 semaines. Quant à son épouse, elle est toujours en confinement à son domicile pour une durée de 42 jours. Même situation pour une autre femme à Genève qui s'est mise en auto-isolement chez elle. Un quatrième Suisse est considéré comme cas contact. Il s'agit d'un membre de l'équipage du MV Ondus. Cet homme domicilié en Argovie avait été rapatrié dans le pays de son employeur, les Pays-Bas, où il a été testé négatif. Il a pu rentrer en Suisse la semaine dernière via la Rega. Il est actuellement en observation à l'hôpital cantonal d'Arreau. L'OFSP dit suivre la situation de près et être en contact régulier avec les cantons concernés. Au total, le bilan de l'infection, toutes nationalités confondues, se monte à 12 cas suspects confirmés, dont 3 morts.
2: C'est une première depuis le début de l'épidémie d'Ebola en République démocratique du Congo le 15 mai. Un patient contaminé a été déclaré guéri. L'Organisation mondiale de la santé l'a annoncé hier. Jérôme Jeannin, en quoi cette première guérison est-elle exceptionnelle ?
5: Elle est encourageante parce que la souche Bundibugyo qui sévit actuellement est encore peu documentée. D'après l'étude des cas connus, son taux de létalité semble inférieur à 25%. Alors c'est 2 fois moins que la souche Zaïre responsable des épidémies précédentes, mais ça reste tout de même l'un des agents pathogènes les plus létaux au monde. En plus, le Bundibugyo est plus virulent, plus difficile à détecter, ce qui implique souvent une prise en charge tardive, compliquée par l'absence de vaccins et de traitements antiviral. Dans le cas qui nous occupe, le patient guéri doit sa survie à sa réponse immunitaire et aux anticorps qui ont bloqué le virus. Il s'agit donc d'une victoire biologique et médicale symbolique, même si les séquelles restent possibles à plus long terme. Dans le contexte actuel, l'OMS a identifié plusieurs vaccins et traitements en développement qualifiés de prometteurs. Il s'agit désormais de mener des essais cliniques pour évaluer leur efficacité.
2: Donald Trump continue de jouer la montre sur un possible accord avec l'Iran. Alors que le président américain s'était dit prêt à prendre une décision finale, rien ne semble avoir été décidé à l'issue d'une longue réunion hier à la Maison-Blanche. Selon un responsable, Washington ne signera l'accord que si ses lignes rouges sont satisfaites. Il a notamment cité l'interdiction de toute arme nucléaire pour l'Iran. De son côté, Téhéran dément qu'une issue ait été trouvée. Servette Chennois est champion de Suisse de football féminin. Les Genevoises ont battu hier Young Boys 2-0 lors du match retour de la finale du championnat. Un titre mérité pour la Genevoise Amina Muratovic.
6: Ça représente tout le travail qu'on a fait durant toute la saison. C'est, entre guillemets, la récompense qu'il y a à la fin, donc c'est cool.
7: C'est cool, devant un record d'affluence en championnat, près de 6000 personnes pour vous aujourd'hui. Il y a eu des belles émotions, hein ?
6: Oui, c'est vrai que ça fait plaisir. On n'a pas eu l'habitude ici au stade de Genève d'accueillir autant de monde. C'est vrai que quand on a joué à Berne, par exemple, lundi, il y avait beaucoup plus de monde, etc. Je pense qu'ici, il y a encore du chemin à faire, mais de voir qu'il y a beaucoup de monde, enfin plus de monde que d'habitude qui soit venu, ça fait plaisir.
7: Puis sur le match, qu'est-ce que vous avez à nous dire? Bon, vous tuez le suspense hyper vite de nouveau.
6: C'est vrai qu'on tue le suspense super vite, mais après dans ce genre de match, on sait que rien n'est gagné. Il suffit d'un but pour relancer l'équipe adverse, etc. Donc tout peut aller très vite parce que c'est une finale et c'est pas un match comme les autres. Donc on savait que malgré l'avance qu'on avait entre guillemets, bah ça voulait rien dire et qu'il fallait continuer à pousser tout le long jusqu'à la fin.
2: Des propos recueillis par Cédric Moret. Roland Garros continue de sourire au tennis suisse féminin. Malgré l'élimination hier en début de journée de Victoria Golubic, elles sont encore deux Suissesses au rendez-vous de huitième de finale. Jill Teichmann et Belinda Bencic se sont respectivement imposées hier en 2-7 gagnants. La météo, le soleil sera voilé par de nombreux passages de nuages élevés aujourd'hui. Des averses orageuses sont possibles en seconde partie de journée dans les Alpes. Les températures 13 à 17 degrés ce matin en pleine, jusqu'à 30 cet après-midi. Une dégradation est attendue demain après-midi avec des orages fréquents.
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Si vous êtes allé au cinéma voir Le Diable s'habille en Prada 2, cette chanson vous dit peut-être quelque chose. Sienna Spiro, chanteuse, compositrice et productrice anglaise de 20 ans, a présenté sa nouvelle chanson Material Lover, qui figure effectivement sur la bande originale du film Le Diable s'habille en Prada 2. Sienna Spiro, qui se produira au Montreux Jazz Festival le 6 juillet prochain, était en nouveauté sur RTS Option Musique. Juste avant, c'était Zaz avec On ira.

la patte de Pascal Obispo et Lionel Florence pour Natacha Saint-Pierre en 2002 pour la chanson intitulée Tu trouveras, et puis à l'instant la regrettée Amy Winehouse et Rehab.

0: Mécano, Hijo de la Luna, Dis-moi Lune d'Argent, et puis Pascal Rinaldi avec Tes Amours Éoliennes. Cette semaine, Cassien Bray vous demande de vous remémorer vos souvenirs de concert, et c'est Alexandre Darnay-sur-Orbe qui lui répond ce matin. Il est employé d'administration.
1: Alors, moi, mon concert le plus marquant, c'était un concert des Fugees, il y a 20 ans en arrière, à l'Arena de Genève.
2: Qu'est-ce qu'il avait de marquant?
1: C'était juste un groupe que j'adorais sous le moment, moi j'aime toujours, disons, puis de voir les artistes en vrai, une fois dans ma vie, c'était quelque chose de fou. Puis je me rappelle qu'il y avait Wycliffe qui était passé dans la foule, puis il était passé pas très loin de moi, donc...
2: Vous aviez tendu le bras pour le toucher?
1: Non, quand même pas, c'était la pudeur, quoi.
2: Les Fugees, c'est quand même collector, parce que maintenant, ils sont plus ensemble.
1: Oui, bien sûr, ouais, c'est sûr. Mais après, ils ont fait des carrières solo, mais ça, après, j'ai pas suivi, disons. Mais le groupe en lui-même, c'est vrai que c'était collector, comme vous le dites. Quand on a l'artiste sur scène, il y a une forme d'irréalité, je dirais, où il y a quelque chose, je sais pas comment l'exprimer, mais quand il passe dans la foule, on se rend compte que c'est finalement quelqu'un comme nous, mais il est juste incroyable, d'un point de vue musical.
2: Pour vous remémorer ce concert, pour se remettre dans l'ambiance de ce concert, quelle chanson des Fugees on pourrait diffuser, et dans une version live, si on la trouve?
1: Il y a Oulala, mais le remix. Je sais plus, c'est la piste 14 de l'album, je sais plus.
2: Ah, c'est très précis quand même.
1: Ouais, c'est une musique que j'aime beaucoup sur l'album.
2: Et le remix, vous le préférez à la version originale?
1: Non, j'aime les deux, mais je trouve que le remix, il a une petite touche sympathique.

Un homme debout, succès de Claudio Capeo en 2016. Tiens, voilà un succès de 1986 qui va nous faire plaisir à écouter.

25 ans, Hélène Siau est une figure montante de la scène francophone. Après avoir participé à The Voice et sorti un EP, elle prépare son premier album dont elle vient de dévoiler un titre. La chanson s'appelle Bye Bye. On vient de l'entendre en nouveauté sur RTS Option Musique. Et tout à l'heure, le joli souvenir, c'était le Sally de Carmel.

C'était son quatrième single de pré-lancement, Shut the Door, avec lequel Tu Athéna ouvrait un nouveau chapitre de son nouvel album, Have I Lost My Magic, qui est désormais disponible depuis le 22 mai. Shut the Door qu'on vient d'entendre avec Tu Athéna en nouveauté sur RTS Option Musique. Juste avant, une affaire de famille. Angèle et son frère, Roméo Elvis, pour Tout oublier.

Les étoiles filantes des cowboys fringants et juste avant c'était Glenn Frey avec The Heat Is On. Juste avant les informations de 8h, Jesse G et B.O.B. nous proposeront encore Price Tag. Excellente matinée, merci d'avoir choisi RTS Option Musique.

0: 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Il est 8h.
1: Frédéric Vollery.
2: Patrick Bruel ne chantera pas sur scène cet été. Sa société de production a décidé d'annuler tous ses concerts dans les festivals jusqu'en septembre pour ne pas troubler la sérénité de ses manifestations. Cela représente une douzaine de dates, dont une en Suisse. Patrick Bruel est visé par au moins 4 enquêtes pour viol en France et une enquête judiciaire pour agression sexuelle en Belgique. Il conteste tous les faits. Alors que les accusations s'accumulent contre le chanteur français, ses chansons disparaissent peu à peu des programmations de plusieurs radios en France et en Suisse romande. Selon les données de la plateforme d'analyse MusicTrace, ces morceaux ont connu une baisse significative de leur diffusion ces dernières semaines et plusieurs radios romandes contactées par la RTS assument avoir retiré les morceaux de leur playlist pour éviter de heurter la sensibilité du public et éviter d'alimenter les tensions. L'année dernière, quelques 38 000 entreprises en Suisse ont déménagé leur siège social sans quitter le pays. La très large majorité sont restées dans le même canton, mais un cinquième d'entre elles, soit plus de 7 500, ont déménagé dans un autre canton. C'est la conclusion d'une étude de la société CRIF, spécialisée dans les rapports de crédit et les renseignements économiques. Une étude qui montre aussi que d'année en année, les tendances se confirment, Katia Scher.
3: Ce bilan annuel, la société CRIF l'établit chaque année et les proportions se ressemblent en 2025, comme pour les deux années précédentes. Sur 10 entreprises qui déménagent, 2 quittent le canton. En 2025 toujours, Zoug a enregistré la plus forte arrivée nette, 68 entités au total, les nouvelles arrivées venant surtout de Zurich. Alors qu'en Suisse romande, Valais, Fribourg et le Jura peuvent se targuer d'une immigration nette, les cantons de Genève, Vaud et Neuchâtel, eux, perdent des entreprises, plus d'une quarantaine au total. Des données qui ne sont pas très éloignées de celles d'une année avant, en 2024, Vaud et Genève ont déjà connu une émigration nette d'entreprises, alors que Fribourg et le Valais profitaient de nouvelles arrivées.
2: Il n'y aura pas d'obligation vaccinale à Saint-Gall. Le canton a adopté hier sa nouvelle loi sur la santé sans cette disposition. Elle avait été vivement critiquée lors de la procédure de consultation. Célia Berthollet.
4: Saint-Gall voulait se donner la possibilité de rendre les vaccins obligatoires pour certaines catégories de personnes en cas de risque important, à l'instar de la loi fédérale sur les épidémies, mesure couplée d'une amende jusqu'à 20 000 francs pour les contrevenants. Cette proposition a provoqué une levée de boucliers à droite comme à gauche aux législatives du canton. 2 500 personnes et organisations se sont également montrées critiques durant la consultation du texte et dans la rue. En début d'année, des manifestations ont réuni des groupes qui s'étaient fait connaître pendant la pandémie, comme les sonneurs de cloches ou le mouvement Masse Folle. Le gouvernement saint-gallois a bien compris le message. Il a assez vite laissé entendre qu'il pourrait changer d'avis sur ce point. C'est désormais chose faite. La nouvelle loi cantonale sur la santé sera donc sans l'option d'une vaccination obligatoire. Les autres points de la révision de ce texte, qui date de 1979, ont eux été plutôt bien accueillis.
2: À noter que l'obligation vaccinale dans certaines circonstances est prévue dans plusieurs autres cantons alémaniques comme Bâle-Ville et Bâle-Campagne, Soleur ou Zurich. Donald Trump continue de jouer la montre sur un possible accord avec Téhéran. Alors qu'il s'était dit prêt à prendre une décision finale, le président américain n'a pas encore arrêté de décision après une longue réunion hier à la Maison-Blanche. Selon un responsable, Washington ne signera l'accord que si ses lignes rouges sont satisfaites. Il a notamment cité l'interdiction de toute arme nucléaire pour l'Iran. Donald Trump, qui est toujours en excellente santé, selon un rapport médical rendu public hier, les examens annuels de routine du milliardaire républicain de 79 ans fait état de fonctions cardiaques, pulmonaires, neurologiques et physiques générales solides, précise son médecin et capitaine de la marine, qui le juge pleinement apte à exercer toutes les fonctions de commandement en chef et de chef de l'État. Le président américain doit toutefois perdre du poids selon ce bilan médical. En hockey sur glace, place désormais aux demi-finales du Mondial 2026 à domicile. La Suisse affronte la Norvège cet après-midi à 15h20 à Zurich, portée par une incroyable dynamique de succès. Après avoir sorti la Suède jeudi en quart de finale, les Helvètes surfent sur une vague d'enthousiasme, même d'excitation pour certains, au point d'avoir de la peine à trouver le sommeil après les matchs en soirée, comme l'explique l'attaquant suisse de Winnipeg, Nino Niederreiter.
5: Ja, man denkt natürlich sicher darüber nach, was alles gegangen ist, also schon die ganze WM, wie es weitergeht.
6: L'excitation, l'adrénaline, on réfléchit à tout ce que nous avons fait de bien, comment et pourquoi nous l'avons fait. Et aussi au prochain match. Puis on finit par s'endormir. J'ai vraiment hâte de disputer cette demi-finale contre la Norvège. Nous jouons en équipe, chacun pour tous, l'esprit d'équipe compte énormément dans les sports collectifs. Je crois que c'est ce qui caractérise notre équipe. Chaque championnat du monde est unique. Dans le succès, mais aussi dans l'échec, nous pouvons tirer les enseignements afin de nous améliorer et de remporter une médaille ensemble.
5: Man sicher auch spürt und merkt in der Garderobe. Und gleichzeitig, wenn man sollte...
6: On ressent vraiment cet esprit d'équipe et quand nous enchaînons les victoires comme durant ce championnat du monde, c'est bien sûr génial et on a tous beaucoup d'énergie. Cela nous porte tout simplement, mais je réaliserai tout ce qui se passe actuellement après la compétition. Pour l'instant, je pense juste au prochain match.
2: Des propos recueillis par Alain Thévaux. 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La météo, le temps sera bien ensoleillé malgré de nombreux passages de nuages élevés, parfois denses cet après-midi. Quelques cumulus dans les Alpes pourront donner une averse orageuse dès la mi-journée. Le mercure grimpera jusqu'à 30 degrés. Demain, assez ensoleillé le matin, puis passage à un temps orageux l'après-midi.
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7: 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Très belle matinée avec RTS Option Musique.

La chanteuse brésilienne de bossa nova, Mary Fresh, a sorti son nouveau single, Como Uro. Ce single est un avant-goût de son premier album, très attendu, qui sortira durant l'été. Issue d'une famille de musiciens, Mary Fresh a révélé son talent de chanteuse, de pianiste et de guitariste dès l'âge de 11 ans. Son élégance naturelle et sa capacité à fusionner tradition et modernité sont uniques. Ses reprises sur YouTube lui ont valu une reconnaissance internationale et à l'automne 2025, elle s'est lancée dans une grande tournée européenne avec 35 concerts à guichets fermés. Aujourd'hui, sa nouvelle tournée européenne débute et son album sort enfin. On vient d'en entendre cet extrait, donc Como Uro, Mary Fresh, c'était en nouveauté sur RTS Option Musique. Et juste avant, c'était Joseph Kamel avec Petit Frère.

0: Nous étions dans le Loir-et-Cher avec Michel Delpech tout à l'heure et puis à l'instant, un talent suisse, celui de Benoît Lot pour Un peu trop d'amour. Sexe, verveine et rock'n'roll, c'est l'heure de la prescription du docteur ou de la doctoresse Martina Shiba.
1: Sexe, verveine et rock'n'roll. Martina Shiba.
2: Sexe, rock'n'roll et pas verveine aujourd'hui, mais pas du tout. Alors, c'est une idée de Mathieu, notre réalisateur. Il doit trouver que cette chronique parfumée au pisse mammaire, c'est un peu l'antichambre de l'EMS. Alors, il m'a dit, on peut pas faire un truc sur la drogue une fois?
3: Oui, c'est ça.
2: Allez, c'est parti. Sexe, drogue, rock'n'roll. Hein, Mathieu, c'est vrai? Tu l'as dit ou pas?
4: Ça, c'est vrai, ça.
2: Bon, vas-y. Et passe-moi le joint. Pardon, le oinge.

0: Oui, alors je fais la maline, mais vous allez me croire ou pas, j'en ai jamais fumé.
1: Comment ?
0: Non, jamais. Je faisais du sport, puis après j'avais très peur de perdre le contrôle et de pas être bien, quoi. Comme Michel Blanc dans cet extrait de film « Marche à l'ombre ». Vous vous souvenez ?
2: Ça va pas ?
3: J'ai très très froid.
2: Ah, mais ça va s'arranger.
3: T'as fermé la porte ?
2: Oui, pourquoi ?
3: Parce que j'ai été attaqué par des renards tout à l'heure.
2: Ah, mais c'est normal, ça, c'est la saison.
3: Ah bon ?
2: Viens aller si tu veux, hein, parce qu'il est planté grave, là, il y en a pour un moment. Hein.
4: T'es sûr ?
3: J'ai du mal à parler parce que j'ai les dents qui poussent.
0: Voilà, je suis pas cliente des dents qui poussent. Le chanteur Michel Jonas a aussi un peu paniqué à un moment donné quand la drogue lui a mis la main dessus.
5: Arrête.

0: Ouais, je sais pas ce qu'il y avait dans son truc, mais disons qu'il avait bien fumé la moquette.
1: C'est de la beuh.
0: Mais la drogue, c'est pas que de la beuh, de l'herbe et des choses qui se fument, hein. On peut sniffer aussi. Ça également, ça me terrifie, mais la chanson est du génie pur. Alors, on se la réécoute en perfusion intraveineuse. Clapton.

Et puis, il y a les saloperies de la pharma. Par exemple, le LSD qui a été découvert en Suisse, à Bâle, en 1938, hein, juste pour dire. Et en 1967, les Beatles ont écrit Lucy in the Sky with Diamonds, donc Lucy Sky Diamonds LSD. Ils ont contesté le fait que cette chanson parlait de drogue hallucinogène, mais aujourd'hui on s'en beurre, c'est psychédélique, ça fait du bien, on voit.

0: que vous appreniez quand même un truc dans cette chronique. LSD, c'est quoi, Mathieu?
1: Je vais quand même pas tout expliquer non plus, chacun ses problèmes, hein.
0: Alors, répète après moi, diéthylamide de l'acide lysergique. Compris?
1: Quoi?
0: On répète, diéthylamide de l'acide lysergique. Bravo!
1: Les gens diront ce qu'ils voudront.
0: Alors bon, vous savez que la drogue, c'est pas bien, hein. On est sur le service public, donc on va répéter que...
2: Rire, c'est bon pour la santé.
0: Oui, rire, oui, mais la drogue, non. Amy Winehouse n'a pas voulu aller en réhab, en cure de désintox, et malheureusement, elle a intégré le fameux club des 27, vous savez, les artistes morts à 27 ans, souvent d'overdose, dans lequel il y a notamment Jim Morrison, Janis Joplin, Jimi Hendrix ou encore le peintre Jean-Michel Basquiat.

et même un monsieur très connaisseur en addiction a écrit une chanson pour dire non à la drogue. Hein ? On n'attendait pas Serge Gainsbourg sur ce terrain-là.

Calypso est une chanson née sur la route, écrite lors de la dernière tournée de Guitarrica de la Fuente et interprétée en concert dans des villes comme New York, Los Angeles et Buenos Aires. Elle capture le poids émotionnel accumulé au fil du voyage. Adieu, vertige, transformation. Cet instant fugace entre ce qui s'achève et ce qui n'a pas encore commencé. Calypso, Guitarrica de la Fuente était en nouveauté sur RTS Option Musique et juste avant c'était les Cure, bien sûr, et leur fameux Boys Don't Cry. 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

Un an après avoir représenté la Suisse à l'Eurovision, après avoir enregistré un duo avec Stephen Eicher et assuré sa première partie à l'Olympia de Paris, Zoé May revient avec un nouveau titre qui s'arrête. Sur le moment où on décide de ne plus entrer dans le moule, ça s'appelle « Jamais été cool » et on vient de l'entendre en nouveauté sur RTS Option Musique, juste avant Gauvin Serre avec « Dans mes poches ».

The Power of Love, un des grands succès des années 80, Huey Lewis and the News, et puis à l'instant Noé Prechoff avec cette route-là. Avant les informations de 9h, Gregory Porter et Julie London nous offriront un standard du jazz, Fly Me to the Moon, in other words. Après les informations, c'est Fairuz Kairi qui vous accompagnera. Excellent week-end, très bonne matinée avec RTS Option Musique.

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1: Frédéric Vollery.
2: C'est un grand penseur qui s'en va. Le sociologue et philosophe Edgar Morin, figure majeure de la vie intellectuelle française, est décédé hier à l'âge de 104 ans. Agitateur d'idées, marqué politiquement à gauche, il était l'auteur d'une œuvre très diverse, connue bien au-delà de la France. Sous pression, Patrick Bruel annule ses concerts dans les festivals de cet été entre juin et septembre, y compris en Suisse. Selon sa société de production, cette décision a été prise pour ne pas troubler la sérénité des manifestations. Il ne se produira donc pas au Puy Live Festival à fin juin. Invité dans le 19h30 de la RTS hier soir, son directeur Michel Marguera s'est dit soulagé après cette longue période d'incertitude.
3: C'est clair que le silence nous a fait mal, parce qu'en fait les gens ne comprenaient pas, on disait mais qu'est-ce qui se passe, mais on ne pouvait pas parler. Donc en fait c'est pas qu'on attendait puis qu'on voulait à tout prix avoir ce concert, c'est qu'on était en discussion avec eux et puis comme on l'a déjà dit à plusieurs reprises, on avait des réalités économiques qu'on ne pouvait faire fi.
2: À noter que les dates de tournée prévues hors festival sont elles maintenues. Médecin légiste et psychologue se penche dans la presse sur l'attaque au couteau de Winterthur. Dans une interview oblique, le psychologue allemand Ahmad Mansour, spécialiste de la radicalisation, critique la clinique qui avait laissé sortir l'homme de 31 ans la veille de l'attaque qui a fait 3 blessés. « Je pense qu'elle a évalué le diagnostic mais pas le risque idéologique », précise-t-il. Ahmad Mansour met en garde également contre une vague de radicalisation. Encourager les enfants à se rendre à pied à l'école et aux parents de laisser leur voiture au garage. C'est la mission et le défi de Walk to School. L'association Transport et Environnement lance cette action pour la 15e année de suite avec un concours à la clé. Elle reconnaît qu'il reste du pain sur la planche pour faire marcher les romans. L'an dernier, ils étaient 400 sur les plus de 16 000 participants. Les explications du co-président de l'ATE Suisse, le vaudois David Redler.
4: En Suisse romande, vous avez à peu près 30% des enfants qui sont amenés à l'école ou qui sont pris à l'école en voiture, alors que ce taux est seulement de 7% en Suisse alémanique. C'est une différence qui se retrouve dans le cadre de la campagne, mais c'est clair que cette année, on espère pouvoir renforcer ce chiffre et amener ce principe de marcher à l'école également en Suisse romande.
5: Qu'est-ce que vous dites aux parents qui ont trop peur de laisser leurs enfants aller seuls à l'école?
4: C'est normal d'avoir peur. Ce qu'il faut bien voir, c'est que d'une part, tout est fait quand même pour sécuriser les chemins à l'école. D'autre part, en laissant l'enfant aller seul à l'école, vous allez l'autonomiser. Il va savoir comment se débrouiller à des passages piétons, beaucoup plus qu'un enfant qui serait toujours dans la voiture. Une fois qu'il sort de la voiture, il est confronté, là, malheureusement, à un trafic important. Il ne sait pas forcément comment s'organiser ou comment se comporter dans ce cadre-là. Et c'est là où vous avez des risques d'accident qui sont accrus.
2: Des propos recueillis par Margot Reguin. Les États-Unis affirment aujourd'hui qu'ils ont les moyens de repartir en guerre contre l'Iran. Alors que le président américain s'était dit prêt à prendre une décision finale, rien ne semble avoir été décidé à l'issue d'une longue réunion hier à la Maison-Blanche. Selon un responsable, Washington ne signera l'accord que si ses lignes rouges sont satisfaites. Il a notamment cité l'interdiction de toute arme nucléaire pour l'Iran. Alors que pendant 16 ans, l'ancien premier ministre hongrois Viktor Orban a tenu tête à Bruxelles, son successeur, Péter Madiar, a eu droit à une belle surprise. 6 semaines après son arrivée au pouvoir, il repart de Bruxelles avec 16 milliards d'euros, soit plus de 14 milliards de francs sous le bras. Une somme toutefois soumise à certaines conditions de l'Union européenne. Les explications d'Alexandra Planinic.
6: Péter Madiar est arrivé à Bruxelles le sourire aux lèvres devant la présidente de la Commission européenne. Le nouveau Premier ministre hongrois a même lâché, mi-sérieux, mi-amusé, que si on lui donnait autant d'argent à chaque visite, il risquait de venir plus souvent. 16 milliards d'euros, c'est la somme que l'Union européenne s'apprête à débloquer pour Budapest, des fonds gelés sous l'ère Viktor Orban, dans le cadre de procédures liées aux droits des demandeurs d'asile, des personnes LGBTQIA+, ou encore liées à des conflits d'intérêts. Mais cet argent n'arrivera pas sans contrepartie. Ursula von der Leyen a été claire, Budapest doit s'engager sur des réformes concrètes en matière de corruption et d'état de droit. La feuille de route doit être présentée dans les prochains jours, certaines réformes adoptées d'ici fin août et une première tranche pourrait être dégelée d'ici la fin de l'année. En tout cas, pour Ursula von der Leyen, le gouvernement de Péter Madiar avance rapidement et avec détermination. Alexandra Planinic, RTS, Bruxelles.
2: À Arsenal pour une première ou le Paris Saint-Germain pour une confirmation. Qui sera couronné ce soir à l'occasion de la finale de la Ligue des champions de football? À Budapest, les deux clubs rêvent de soulever le trophée au terme de cette affiche inédite, Grégoire Perroux.
1: Trois finales et un titre à eux deux et c'est tout. Arsenal-PSG, c'est l'affiche de finale de Ligue des Champions avec le plus maigre palmarès depuis Porto-Monaco il y a 22 ans. Alors finale inédite peut-être, mais finale surprise non. Depuis plusieurs saisons, l'équipe parisienne est devenue une référence sur le continent et après sa victoire il y a une année, elle peut même marquer l'histoire en remportant cette Ligue des Champions une deuxième fois en autant d'éditions, ce que seul le Real Madrid a réussi au 21e siècle. Alors qu'en face, Arsenal vient tout juste d'être sacré champion d'Angleterre, le club londonien est en pleine forme. Et après son échec en 2006, l'équipe de Mikel Arteta espère enfin soulever la coupe aux grandes oreilles. Même si avec Luis Enrique à sa tête et avec le ballon d'or Ousmane Dembélé sur le terrain, le PSG part légèrement favori.
2: Arsenal-PSG, c'est ce soir à 18h sur RTS2. La météo, le soleil sera voilé par de nombreux passages de nuages élevés aujourd'hui. Des averses orageuses sont possibles en seconde partie de journée dans les Alpes. Il fera jusqu'à 30 degrés. Une dégradation est attendue demain après-midi avec des orages fréquents.
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9: Et oui, nous sommes samedi matin, le café est chaud, les tartines sont prêtes et le réveil peut enfin arrêter de faire son chef. Aujourd'hui et demain, week-end spécial, vous pouvez venir nous rendre visite, hein, journée portes ouvertes durant tout ce week-end. Vous pouvez découvrir nos coulisses, vivre la RTS de l'intérieur, rencontrer nos équipes. Dès 9h ce matin jusqu'à 22h et demain ce sera à partir de 8h30, vous êtes les bienvenus. Pour débuter cette heure, on écoute tout de suite Gaël Faure, tu me suivras.

Le groupe britannique Lass, un groupe qui œuvrait dans les années 80 avec ce titre, hein, l'un des titres les plus connus. There she goes. Tout à l'heure, Gaël Faure, tu me suivras. On espère en tout cas que vous passez une très belle matinée. Les auditeurs sont déjà dans le studio et découvrent l'envers du décor de la radio avec beaucoup, beaucoup de malice et de curiosité. On va peut-être pouvoir les prendre à l'antenne tout à l'heure, on l'espère, s'ils sont pas trop timides. On continue en musique avec Indochine, Les Nouveaux Soleils, et juste après, ce sera Stéphane. Belle matinée à vous.

Vous êtes la chanteuse Stéphane avec 48 heures, c'est son vrai prénom, hein, Stéphane. Elle est auteur, compositrice, interprète. Elle vient de Genève et son prénom quand même qui est assez rare pour une femme, hein, Stéphane, lui a été donné en hommage à l'actrice française Stéphane Audran. Alors si ça ne vous dit rien, Stéphane Audran, elle a beaucoup, beaucoup travaillé avec Claude Chabrol, qui était d'ailleurs son époux. Elle a fait notamment le film, elle a joué dans le film Le Festin de Babette, qui avait d'ailleurs remporté l'Oscar du meilleur film étranger. D'où ce nom, Stéphane. On va écouter, oh là là, une icône, on peut le dire, francophone, Johnny Hallyday, avec le titre Marie. Et juste après, quelqu'un dont on est très fier en Suisse romande et en Suisse tout court, John Stiers, avec tout l'univers. On vous souhaite une excellente matinée, on se réveille en douceur.

John's Tears, qui signifie les larmes de John, qui est son vrai prénom, hein, et ça lui vient d'un surnom qui a été donné par son grand-père, qui était souvent ému jusqu'aux larmes quand il l'entendait chanter, et on comprend pourquoi, parce qu'il a une voix mais particulière, en tout cas très très très émouvante. Il y a beaucoup d'émotions dans ce qu'il chante, un vrai petit génie, John's Tears, à la fois auteur, compositeur. Il est d'origine albanaise, il est né à Brock. En tout cas, on en est très fiers, puisqu'il avait représenté aussi la Suisse en 2021 avec cette chanson que l'on vient d'entendre, Tout l'univers. Il avait terminé à une excellente 3e place, ce qui avait offert à la Suisse son meilleur résultat depuis pas mal d'années. Ça a peut-être ouvert la voie à notre victoire avec Nemo. Allez savoir. Tout de suite, In Excess, Never Tear Us Apart. Et on vous rappelle que c'est la journée portes ouvertes aujourd'hui à la RTS. Si vous avez envie de venir découvrir les coulisses de la radio, eh bien, n'hésitez pas. Voilà, vous n'avez même pas besoin d'inscription. Vous pouvez venir sans autre. On est là. On vous attend.

C'est étrange hein, quand même de construire des marionnettes et de jouer avec des marionnettes. Hein. Bah, peut-être quand on a envie de leur inventer une vie, c'est qu'on se sent un petit peu seul. Et peut-être que ces marionnettes, elles servent à combler la solitude de Christophe. On va changer de registre, si vous voulez bien, avec Earth, Wind and Fire. Ça va nous réveiller, ça c'est sûr, Let's Groove. Et juste après, on reviendra en Suisse avec Manuel Troller et Solang pour le titre Feel the Heat. Une belle matinée en perspective. Merci d'être avec nous.

Feel the heat. Est-ce que vous sentez la chaleur? Je crois qu'en ce moment, on la sent très très bien, la chaleur. Vraiment. Ça fait du bien en même temps. On va arrêter de se plaindre. Manuel Le Troller et Solang pour le titre Feel the heat. La chanson que nous allons écouter dans quelques instants. Attention, faut pas la prendre au premier degré. Parce qu'il y a un message toujours codé chez Mylène Farmer. Alors, on peut pas vraiment vous expliquer de quoi il s'agit. Disons qu'elle parle, voilà, d'une certaine pratique. Voilà. Après, je vous laisse à votre imagination. Imaginez vraiment la suite. Mylène Farmer avec Pourvu qu'elle soit douce. Et juste après, Vanessa Paradis, Dès que je te vois. Ce sont les journées portes ouvertes aujourd'hui et demain à la RTS. Venez nous rendre visite sans autre, ça nous fait très très plaisir. D'ailleurs, on est en compagnie de plusieurs auditeurs. Vous voulez juste faire un petit coucou? Coucou! Oui, bah, il y a pas mal d'enfants aussi, ça fait plaisir. Ils vont peut-être prendre la relève, hein. C'est la relève assurée. On le souhaite, en tout cas. Mylène Farmer, tout de suite, sur RTS Option Musique.

Vanessa Paradis à l'instant avec Dès que je te vois. On espère que vous passez une très très belle matinée. En tout cas, alors nous, on fait aujourd'hui de l'anthème, mais en public, hein, parce qu'on a la chance d'avoir des auditeurs avec nous. Il y a une quinzaine de personnes dans le studio. Est-ce qu'on peut vous entendre? Oh, ça fait du bien, ça fait chaud au cœur, hein, ils sont en pleine forme. En tout cas, merci de venir nous rendre visite. Ça fait extrêmement plaisir de mettre aussi des visages, hein, sur vous qui nous écoutez. Vous pouvez venir nous rendre visite durant tout le week-end, journée, portes ouvertes aujourd'hui et demain, sur le site, hein, des Cubes Blancs. Donc n'hésitez pas, c'est ouvert à tout le monde. Noah Kahan ou encore Julien Clerc, c'est le programme à suivre.

0: Julien Clerc avec l'éparvis. RTS. On espère vous passer une très belle matinée. Merci d'être avec nous. Il est 10h et tout de suite les informations.
1: Frédéric Vaudry.
2: Un géant de la pensée s'est éteint. Le sociologue et philosophe Edgar Morin, figure majeure de la vie intellectuelle française, est décédé hier à l'âge de 104 ans. Agitateur d'idées, marqué politiquement à gauche, il était l'auteur d'une œuvre très diverse, connue bien au-delà de la France. Edgar Morin était docteur honoris causa de 38 universités étrangères. Il a écrit une quarantaine d'ouvrages largement traduits. Patrick Bruel ne chantera pas sur scène cet été. Sa société de production a décidé d'annuler tous ses concerts dans les festivals jusqu'en septembre pour ne pas troubler la sérénité de ses manifestations. Cela représente une douzaine de dates, dont une en Suisse. Patrick Bruel est visé par au moins 4 enquêtes pour viol en France et une enquête judiciaire pour agression sexuelle en Belgique. Il conteste tous les faits. Alors que les accusations s'accumulent contre le chanteur français, ses chansons disparaissent peu à peu des programmations de plusieurs radios en France et en Suisse romande, selon les données de la plateforme d'analyse MusicTrace. Plusieurs radios romandes contactées par la RTS assument avoir retiré les morceaux de leur playlist pour éviter de heurter la sensibilité du public et éviter d'alimenter les tensions. Donald Trump continue de jouer la montre sur un possible accord avec Téhéran. Alors qu'il s'était dit prêt à prendre une décision finale, le président américain n'a pas encore arrêté de décision après une longue réunion hier à la Maison-Blanche. Selon un responsable, Washington ne signera l'accord que si ses lignes rouges sont satisfaites. Il a notamment cité l'interdiction de toute arme nucléaire pour l'Iran. Donald Trump, qui est toujours en excellente santé selon un rapport médical rendu public hier, les examens annuels de routine du milliardaire républicain de 79 ans fait état de fonctions cardiaques, pulmonaires, neurologiques et physiques générales solides, précise son médecin et capitaine de la marine, qui le juge pleinement apte à exercer toutes les fonctions de commandant en chef et de chef de l'État. Le président américain doit toutefois perdre du poids selon ce bilan médical. En hockey sur glace, place désormais aux demi-finales du Mondial 2026 à domicile. La Suisse affronte la Norvège cet après-midi à 15h20 à Zurich. Portée par une incroyable dynamique de succès après avoir sorti la Suède jeudi en quart de finale. Un match à suivre en direct cet après-midi dès 15h sur RTS Première dans le cadre d'une émission spéciale ainsi que sur les autres vecteurs de la RTS. Les Suissesses Jill Teichmann et Belinda Bencic sont toujours dans la course à Roland-Garros après leurs victoires respectives d'hier. Dans le tableau masculin, l'hécatombe des favoris s'est poursuivie hier avec l'élimination surprise de Novak Djokovic. La météo, le temps sera bien ensoleillé malgré de nombreux passages de nuages élevés, parfois denses cet après-midi. Quelques cumulus dans les Alpes pourront donner une averse orageuse dès la mi-journée. Le mercure grimpera jusqu'à 30 degrés. Demain, assez ensoleillé le matin, puis passage à un temps orageux l'après-midi.
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0: 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Et on espère que vous passez une très belle matinée en notre compagnie. En tout cas, que ces deux jours soient remplis de bonne humeur, de moments en famille, entre amis. Et pourquoi pas un petit peu de repos quand même, hein, si votre canapé en tout cas vous laisse repartir. Et ce week-end, nous vous donnons rendez-vous aux journées portes ouvertes de la RTS. C'est l'occasion justement de découvrir les coulisses de votre radio, de rencontrer les équipes et puis de partager peut-être un moment convivial avec nous. Donc n'hésitez pas à venir nous rendre visite tout au long de ce week-end. Nous serons ravis de vous accueillir. Il n'y a même pas besoin d'inscription. D'ailleurs, je crois qu'il y a de nombreux auditeurs dans le studio. J'aimerais juste vous entendre.
3: Ouais !
0: Voilà, une émission en public aujourd'hui, c'est extraordinaire la radio quand même. Renan Luce, on écoute ses drôles de chansons, et il a fait des trucs bizarres, il a ouvert une lettre, c'était pas pour lui, c'était pas adressé, il est tombé amoureux. Enfin, je crois qu'il s'est fait tout un film, on l'écoute.

0: La cadette dans la famille Jackson, c'était Janet à l'instant avec All For You. Et bien nous ne sommes pas seuls aujourd'hui puisque c'est la journée porte ouverte. Demain aussi, hein, on vous donne rendez-vous dès 8h30 si vous avez envie de nous rendre visite. Et nous avons de nombreux auditeurs aujourd'hui dans le studio d'RTS Option Musique. Je voulais juste vous poser quelques questions. Si vous pouviez me répondre, ça me ferait très plaisir. Qu'aviez-vous envie de découvrir aujourd'hui en venant à la radio? Est-ce que quelqu'un peut venir au micro juste répondre, me dire voilà ce que vous avez envie de découvrir? Allez, on se lance.
1: Les nouveaux locaux.
0: Ouais, les nouveaux locaux.
1: On a pu voir toute la construction, vu qu'on habite dans le quartier, et puis donc ça nous intéressait de voir aussi l'intérieur.
0: Ah, d'accord. Et qu'est-ce que vous en pensez maintenant que vous êtes à l'intérieur?
1: C'est super moderne.
0: Hein. Tout est un peu automatisé comme ça. Et vous imaginiez la radio comme ça ou vous êtes un peu surprise?
1: Non, ça correspond un peu à
0: l'imaginaire.
1: Ouais.
0: Quel est votre prénom?
1: Fabienne,
0: bon bah on vous embrasse Fabienne, merci d'avoir été au micro. Est-ce que vous avez un petit mot à dire à quelqu'un qui nous écoute peut-être? Vous disiez grand-papa tout à l'heure.
1: Ouais, grand-papa, si tu nous écoutes, c'est pour toi.
0: Ah, c'est mignon comme tout. Bah, merci beaucoup d'avoir été avec nous. On continue en musique avec Lancelot, auteur, compositeur, interprète. Un garçon très sensible. Il s'appelle Lancelot, hein, c'est son vrai prénom. En tout cas, il s'est fait connaître grâce à des chansons qui mêlent un peu poésie et émotion. Et plusieurs médias le présentent déjà comme l'un des nouveaux visages prometteurs de la chanson française. On l'écoute avec Un homme seul.

0: 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Oh, que de poésie. C'était Lancelot. On fait tout de suite un point sur la route.
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0: Et prudence si vous circulez sur l'autoroute Vevey-Martigny, car des objets sont signalés entre Villeneuve et Aigle en direction du Valais.

0: Ah, il connaît pas l'Afrique, il faudrait vraiment visiter ce continent, il est fascinant. C'était M avec Mama Sam et tout à l'heure, Bastoun réexistait, on vous le répète, journée portes ouvertes aujourd'hui et demain à la RTS, venez nous rendre visite sans autre, hein, pas besoin d'inscription. Et c'est ce qu'a fait Maxime aujourd'hui. Bonjour Maxime.
1: Bonjour.
0: Comment ça va?
1: Ah, très bien, merci, et vous?
0: Très très bien, merci. Maxime, vous venez d'où?
1: Je vous viens de Villars-sur-Rhône, mais je suis étudiant ici à l'EPFL, donc je suis venu parce que j'ai vu le bâtiment sortir de terre, en fait, ça c'est intéressant.
0: Ah, c'est excellent, donc vous voyez un peu tout le processus, et là maintenant vous voyez le résultat surtout.
1: C'est ça, exactement.
0: Et vous, vous faites quoi à l'EPFL?
1: Architecture, justement.
0: Waouh, ah ouais, d'accord, donc monsieur est une tête aussi.
1: C'est ça, donc j'ai beaucoup d'opinions sur ce nouveau bâtiment.
0: Alors dites-moi, qu'est-ce que vous en pensez de ce bâtiment?
1: Et je peux être honnête.
0: Oui, vous pouvez.
1: J'ai beaucoup de mal.
0: Beaucoup de mal, c'est vrai.
1: C'est pas, parce que j'ai toujours ce problème. Le PFL a été construit sur une sorte de grille, vous voyez. Je sais pas, voir de sel. Et c'est bâtiment, il brise cette grille complètement pour des raisons que je ne comprends pas, tout à fait honnête. Toujours ce problème, parce qu'apparemment, de ce qu'on m'a raconté, c'est un bureau belge qui a gagné ce concours pour se faire ce bâtiment. Et donc, j'imagine qu'ils ont pas été présents pour la phase chantier et la réalisation, ce qui est, je pense, un peu triste, parce que la réalisation fait beaucoup partie du travail de l'architecte, je considère. C'est pas, le réaliser. Ce bâtiment, je trouve, pas très intéressant.
0: Et à l'intérieur, qu'est-ce que vous en pensez? L'intérieur, moi, je trouve quand même très, très sympa, non? En tout cas, nous, on est bien.
1: Ah, mais c'est, si vous êtes bien, honnêtement, je trouve que c'est ce qui compte le plus dans l'architecture.
0: Et qu'est-ce que vous aviez envie de découvrir aujourd'hui, Maxime, en venant
1: Honnêtement, j'aime beaucoup de venir aux portes ouvertes, comme ça m'intéresse beaucoup. Pour être très honnête, je suis pas quelqu'un qui écoute beaucoup la radio, mais je vous suis sur Instagram, la RTS, et je veux juste découvrir un peu comment ça marche, comment notre radio-télévision nationale fonctionne.
0: Et qu'est-ce qui vous a plu, hein? J'insiste, hein, sur qu'est-ce qui vous a plu.

Money Don't Matter Tonight, c'était Prince. Et on va écouter celui qui était souvent présenté comme étant son rival, Michael Jackson. Une véritable légende, il était surnommé The King of the Pop. Et c'est vrai qu'il a marqué plusieurs générations avec un style unique, une voix quand même très particulière, en tout cas reconnaissable, et des titres comme celui que l'on va écouter, Beat It, sont devenus des classiques. C'était un artiste visionnaire, un danseur exceptionnel. Il a d'ailleurs révolutionné les clips musicaux. Et on va l'écouter tout de suite avec ce titre, Beat It. Michael Jackson qui revient à la mode grâce au film Michael qui est sorti en salle. Eh oui, il revient sur le devant de la scène. Il ne nous a jamais vraiment quittés. Beat It!

0: Comment lui faire savoir que on a un petit penchant pour cette personne? Généralement, on le sent. On va quand même pas se mentir. Mais oui, mais bien sûr. Mais ne soyons pas trop timides. En tout cas, on espère que tout va bien aujourd'hui. C'est une journée porte ouverte ainsi que demain sur RTS Option Musique et sur RTS tout court. Et nous sommes bien accompagnés. Toujours des auditeurs avec nous. J'aimerais vous entendre.
1: Oui. Oui.
0: Vous êtes en pleine forme?
1: Oui.
0: Est-ce que vous êtes content d'être ici?
1: Oui.
0: Est-ce que vous imaginiez comme ça la radio?
2: Pas du tout.
0: Est-ce que vous m'imaginiez comme ça?
3: Non.
0: Ouh. Vous avez entendu le nom? Il y a un peu de déception dans l'air. Clara Luciani, on va écouter tout de suite avec Cette vie. Une chanson pleine d'espoir qui nous donne envie justement de croquer la vie à pleines dents. On vous souhaite une très très belle matinée. Ah, ça fait du bien, c'est le week-end.

0: nous, hein, notre radar du mois de mai. Et encore aujourd'hui et demain, eh oui, après, ce sera un autre artiste qui sera à l'honneur. On vient l'entendre avec le titre See Through. Alors aujourd'hui, on vous le répète, hein, journée portes ouvertes, ainsi que demain, l'occasion peut-être de découvrir les coulisses de votre radio, de rencontrer les équipes, de partager un petit moment avec nous. Et c'est ce qu'on fait, ces chers auditeurs qui sont derrière moi. C'est pas très radiophonique de dire ça, mais oui, effectivement, j'essaie de vous situer un petit peu la radio pour que vous puissiez imaginer. Est-ce que vous êtes en forme?
1: Oui!
0: Ah là là, quelle énergie! Il y a des enfants aussi, il y a Adrien et Mathis. Ça, vous avez quel âge?
2: 12.
0: Viens parler dans le micro.
2: 12.
0: D'accord, et tu es contente d'être venue voir cette radio? Tu t'attendais à ça?
2: Pas du tout.
0: D'accord, t'imaginais comment?
2: Je sais pas trop.
0: Il est un peu gêné, il est tellement mignon. Il est maquillé, Mathis et Adrien et beaucoup d'autres auditeurs qui nous font le plaisir de venir à notre rencontre aujourd'hui. Et c'est un grand bonheur. Merci infiniment d'être là avec nous. Nous aussi, on met des visages sur vous qui nous écoutez tous les jours et ça nous fait drôlement du bien. On écoute Camille avec La Terre et juste après Calogero.

bel hommage à l'amitié. On est riche que de ses amis. Et ça, c'est bien vrai quand même. Hein. Il faut le rappeler. Quoi qu'il arrive, hein, tout peut s'envoler. Mais les amis restent au fil du temps. Surtout quand on les a bien choisis. Merci d'être avec nous aujourd'hui. Hein. On a plein d'amis là autour de nous aujourd'hui. C'est les journées portes ouvertes sur RTS. Et là, on va écouter pour juste nous amener jusqu'aux informations. Teddy Bear avec les chaussures roses.

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1: 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Teddy Bear, chaussures roses. 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Il est 11h, les informations tout de suite.
2: Frédéric Vollery.
3: C'est un monument de la vie intellectuelle française qui s'est éteint. Le sociologue et philosophe Edgar Morin est décédé hier à l'âge de 104 ans. Agitateur d'idées marqué politiquement à gauche, il était l'auteur d'une œuvre très diverse, connue bien au-delà de la France. Deux TGV en direction de Paris de la compagnie Trenitalia avec 841 passagers à bord sont restés bloqués toute la nuit en pleine voie en Bourgogne. La panne, due à un problème d'infrastructure, a été prise en charge par une équipe technique et la circulation a été rétablie vers 9h30. L'incident a des conséquences sur la circulation ferroviaire et engendre des retards pour certains trains dans le secteur. Les vols ont été suspendus à l'aéroport de Munich ce matin. Deux pilotes ont signalé l'observation présumée d'un drone peu après 9h. En coordination avec le contrôle aérien allemand, les autorités en charge de la sécurité ont ensuite décidé de fermer les pistes, ajoutant qu'il était impossible de dire combien de temps durera la fermeture. L'armée israélienne appelle la population libanaise à évacuer 7 villages du sud du Liban avant des attaques prévues contre le Hezbollah pro-iranien. Les frappes israéliennes dans le sud du Liban sont quasi quotidiennes malgré la trêve théoriquement en vigueur depuis le 17 avril, l'armée accusant le Hezbollah de violer le cessez-le-feu. Et le Hezbollah affirme pour sa part avoir tiré des roquettes sur une ville du nord d'Israël. La Russie rappelle son ambassadeur en Arménie pour consultation au sujet des liens d'Erevan avec l'UE, un rappel qui intervient au lendemain d'un avertissement du président Vladimir Poutine au pays du Caucase au sujet d'un rapprochement avec Bruxelles. En hockey sur glace, place désormais aux demi-finales du Mondial 2026 à domicile. La Suisse affronte la Norvège cet après-midi à 15h20 à Zurich. Portée par une incroyable dynamique de succès après avoir sorti la Suède jeudi en quart de finale. Un match à suivre en direct cet après-midi dès 15h sur RTS Première dans le cadre d'une émission spéciale ainsi que sur les autres vecteurs de la RTS. Les Suissesses Jill Teichmann et Belinda Bencic sont toujours dans la course à Roland-Garros après leur victoire respective d'hier. Dans le tableau masculin, l'hécatombe des favoris s'est poursuivie hier avec l'élimination surprise de Novak Djokovic. Le Serbe menait pourtant tranquillement 2-7-0 avant de subir une remontada du jeune Brésilien João Fonseca, 19 ans et 30e joueur mondial. Avec cette élimination, une chose est sûre, Roland-Garros 2026 couronnera chez les hommes un tout nouveau vainqueur en grand chelem. La météo, le soleil sera voilé par de nombreux passages de nuages élevés aujourd'hui. Des averses orageuses sont possibles en seconde partie de journée dans les Alpes. Le mercure grimpera jusqu'à 30 degrés cet après-midi. Une dégradation est attendue demain après-midi avec des orages fréquents.
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1: 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Alors je ne sais pas pour vous, mais partir quelques jours, ça nous ferait drôlement du bien. Hein. Je sais pas, on laisse le téléphone de côté, on oublie nos petites habitudes, les horaires, les journées qui se ressemblent, pour voir autre chose, tout simplement. Respirer autrement et se sentir peut-être un petit peu plus libre, hein, ça donne envie, hein, quand même. Je sais pas, d'aller se promener quelque part dans les petites ruelles, s'arrêter dans un café, prendre le temps de faire les choses, prendre le temps de vivre, tout simplement. Eh ben voilà, une chanson pour célébrer la vie, que l'on écoute tout de suite, c'est Suzanne avec Pura Vida. Et juste après, ça sera Aloe Black avec I Need a Dollar. Très belle matinée.

0: I Need a Dollar, Allo et Black à l'instant. Et je sais pas pour vous, mais on rêve un petit peu d'Islande en ce moment. Avec la chaleur que nous avons, tout d'un coup l'Islande nous paraît la terre promise. Oh, un peu de fraîcheur, bah justement de la fraîcheur. En musique, c'est avec Loïfé, Mad Woman. Et un peu de fraîcheur aussi grâce à nos auditeurs qui viennent nous rendre visite tout au long de ce week-end. Est-ce que vous êtes en forme? C'est la question.
1: Oui.
0: Wow. Il y a de tout, il y a des enfants, il y a des moins jeunes, des plus jeunes, il y a vraiment de tout. Et ça fait drôlement plaisir de mettre des visages sur ceux qui nous écoutent. Qu'est-ce que vous avez découvert aujourd'hui qui était un petit peu spécial, que vous n'imaginiez pas à la radio? Alors je pose la question, on est à peu près une vingtaine, mais il n'y a personne qui veut répondre. Voilà. Bon, bah il faut parler dans le micro, c'est pas grave. En tout cas, merci d'être là, on écoute Loïfé et juste après ça sera Julie Melletta, chanteuse helvétique.

Julie Meletta, elle est tessinoise et on vient de l'entendre avec le titre Chic. Il y a de la rumba dans l'air. Vous inquiétez pas, je vais pas chanter, surtout pas. C'est Alain Souchon qui va s'y coller et juste après ça sera Meus Antil. Un joli programme d'ici midi. Puis on vous rappelle que c'est une journée spéciale aujourd'hui avec les portes ouvertes à la RTS. Aussi demain également, vous avez le loisir de venir nous rendre visite. Donc n'hésitez pas. Tout à l'heure à 13h, ce sera le duo de tandem Marine Kaltenbacher avec Philippe Martin. Pour l'heure, place à la musique.

sont-ils avec Everyone Gets a Balloon? On espère que tout va bien, que vous profitez bien de votre week-end, de votre matinée. Je sais pas, vous pouvez ouvrir les fenêtres, laisser entrer l'air frais comme ça, ou faire un petit café, un thé, oh ça fait du bien, mettre une musique légère en fond, et puis surtout prendre le temps de vivre sans regarder l'heure toutes les 5 minutes, ça c'est ce que permet quand même le week-end. Oh, ça fait drôlement du bien, on est bien d'accord. Ah bah, parlons de musique légère, si on faisait appel à Sam Smith, allez c'est parti. Stay with me. Et puis juste après, ça sera Brigitte Bardot avec sa Harley Davidson. Elle n'a apparemment besoin de personne.

0: Elle n'a besoin de personne, elle le répète à l'envi. Et oui, c'est Brigitte Bardot qui était une femme quand même assez indépendante et qui était quelque part un petit peu en avance par rapport à son époque. Qui a dû ouvrir aussi en français même quelques portes. Brigitte Bardot, Harley Davidson, Sam Smith tout à l'heure, Stay With Me. On espère que vous passez une belle matinée. En tout cas, nous, on est ravis d'être là. En plus, on a plein d'auditeurs qui viennent nous rendre visite. Et c'est un vrai bonheur. Est-ce que vous êtes toujours en forme?
1: Oui.
0: Oh là là, ils ont la pêche hein. En tout cas, ça nous donne envie, nous, de continuer la radio comme ça. Je crois que tous les jours, maintenant, on va demander à nos auditeurs de venir. C'est beaucoup plus sympa hein, de vous voir. Les Bronski Beat, tout de suite avec Small Town Boy. Et puis, on va aussi écouter Billy Bird, Soledad. Profitez bien de votre week-end à l'écoute d'RTS Option Musique. Et n'oubliez pas, journée portes ouvertes. Hein, donc, vous pouvez venir quand vous voulez, entre aujourd'hui et demain.

C'était Billy Bird à l'instant avec Soledad. Et après ce petit moment de repos hein, et de solitude et un peu de calme, on va repartir d'un bon pied. On va marcher dans les petites rues, on va s'arrêter là où on veut. On va prendre le temps tout simplement et puis surtout on va marcher sans se presser. On va bien manger, on va profiter du soleil, hein. On va pas seulement voyager, on va sortir du quotidien, si vous voulez bien. On va se réveiller dans un autre décor pour découvrir peut-être une nouvelle ambiance et retrouver une sensation simple, celle d'être bien, loin de tout, en tout cas pendant quelques jours. Je crois que c'est un peu le thème de cette chanson. Je dois m'en aller, elle veut partir, elle ne veut plus l'aimer, elle sait ce qu'elle veut et personne ne pourra la retenir apparemment. C'est le groupe Niagara, le duo que l'on va écouter. Je dois m'en aller et juste après ça sera Or, A

C'est Marguerite. C'est beau, hein. C'est doux. C'est Crash Test, hein. C'est beaucoup moins beau quand on dit évidemment Crash Test. Je dois m'en aller tout à l'heure, Niagara. Une chanson qui va vous faire du bien et qui va nous faire du bien. C'est une chanson pleine d'espoir. C'est la vie. C'est Mika que l'on va écouter. Et puis juste après, ça sera Ellie Rose avec Emmène-moi. Bah, où vous voulez. On part où vous voulez. Vous décidez. Vous avez, allez, 3 minutes et après on en reparle.

0: Ellie Rose à l'instant avec Emmène-moi.
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0: Et en Suisse alémanique, sur l'autoroute Zurich-Berne, un accident bloque la voie de gauche et provoque un bouchon entre Kirchberg et Schönbühl en direction de Berne. Et juste avant les informations, on va écouter ce titre, Cars, avec Drive, tout simplement. Non, on va écouter les Cars avec le titre Drive. Oh là là, oh là là, on commence à sentir un peu la fatigue. 11h56 dans quelques minutes, donc les informations. On continue notre programme musical et à partir de 13h, ce sera l'émission En Tandem qui vous est présentée par Marine Kaltenbacher et Philippe Martin.

0: Originaire de Boston, dans le Massachusetts, c'était l'Écorce avec le titre Drive.
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0: On vous souhaite une très belle après-midi, un excellent week-end. Il est midi. Des informations.
2: Frédéric Vaudry.
3: Le président français Emmanuel Macron salue la mémoire d'Edgar Morin. Le sociologue et philosophe est décédé hier à l'âge de 104 ans. Agitateur d'idées marqué politiquement à gauche, Edgar Morin était docteur honoris causa de 38 universités étrangères, dont celle de Genève. Il a écrit une quarantaine d'ouvrages largement traduits. Une manifestation organisée aujourd'hui au Tyrol dans l'ouest de l'Autriche contre le bruit et la pollution générée notamment par les poids lourds va paralyser l'un des grands axes autoroutiers d'Europe reliant l'Allemagne à l'Italie. Le col du Brenner est fermé. D'importantes perturbations de trafic sont attendues. Le trafic poids lourd à travers ce col a fortement augmenté avec près de 2,5 millions de camions recensés l'an dernier selon l'organisation de mobilité VCE. À titre de comparaison, 860 000 camions ont traversé la Suisse via 4 axes de transit. Deux TGV en direction de Paris de la compagnie Trenitalia avec 841 passagers à bord sont restés bloqués en pleine voie toute la nuit en Bourgogne. La panne, due à un problème d'infrastructure, a été prise en charge par une équipe technique et la circulation a été rétablie vers 9h30. L'incident a des conséquences sur la circulation ferroviaire et engendre des retards pour certains trains dans le secteur. L'armée israélienne appelle la population libanaise à évacuer 7 villages du sud du Liban avant des attaques prévues contre le Hezbollah pro-iranien. Les frappes israéliennes dans le sud du Liban sont quasi quotidiennes malgré la trêve théoriquement en vigueur depuis le 17 avril, l'armée accusant le Hezbollah de violer le cessez-le-feu. Le Hezbollah affirme pour sa part avoir tiré des roquettes sur une ville du nord d'Israël. La compétence n'a pas de genre, ce sont les propos aujourd'hui de la ministre française chargée de l'égalité femmes-hommes, Aurore Berger, après les propos sexistes du tennisman paraguayen Adolfo Daniel Valiero visant une arbitre après sa défaite jeudi à Roland-Garros.

0: Garros. Les organisateurs de Roland-Garros ont annoncé hier qu'ils allaient sanctionner de manière significative le joueur de 22 ans dont c'était la première apparition dans un tournoi du Grand Chelem. La direction du tournoi parisien n'a toutefois pas donné de précision sur le montant de l'amende. Sur le plan sportif, les Suissesses Jill Teichmann et Belinda Bencic sont toujours dans la course du tournoi de Roland-Garros après leurs victoires respectives d'hier. Dans le tableau masculin, l'hécatombe des favoris s'est poursuivie hier avec l'élimination surprise de Novak Djokovic. Le Serbe menait pourtant tranquillement 2-7-0 avant de subir une remontada du jeune Brésilien João Fonseca, 19 ans et 30e joueur mondial. La météo, du soleil et des températures estivales en ce samedi avec un maximum de 30 degrés en pleine. Des nuages élevés voileront le soleil cet après-midi. Quelques cumulus pourront donner des orages dans les Alpes. Demain, assez ensoleillé le matin, puis passage à un temps orageux l'après-midi.
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4: Et oui, c'est un week-end très spécial, hein, comme vous venez de l'entendre. Vous pouvez venir découvrir nos coulisses, les coulisses de la radio, rencontrer nos métiers, comprendre tout simplement comment la radio fonctionne, vivre la RTS de l'intérieur et peut-être même mettre des visages sur ces voix que vous entendez ou que vous écoutez à longueur d'année. Hein, peut-être des bonnes surprises, d'autres peut-être un peu moins. En tout cas, on parle pas forcément de nous, hein, mais de tous les collègues qui font cette radio et il y en a beaucoup. Alors, pour débuter cette heure, on va écouter Jean-Louis Aubert avec cette chanson « Demain sera parfait ». Moi, je crois que c'est aujourd'hui qui sera parfait.

C'était les Black Eyed Peas avec Where is the Love. Et tout de suite, place au romantisme, à l'amour avec un grand A. Cet amour qui est capable de nous faire faire n'importe quoi. C'est Axel Red avec un peu de douceur, parce que c'est toi.

0: Magnifique artiste, Annie Moore, qui a des origines multiples, hein, canadienne, native américaine, allemande, scandinave. Elle est basée à Lugano. On vient de l'entendre avec le titre To Love Again. On espère que vous passez une belle après-midi à l'écoute d'RTS Option Musique. On vous rappelle que c'est un week-end spécial, hein, journée portes ouvertes à la RTS. Venez nous rendre visite. Hein, il y a plein de choses aujourd'hui jusqu'à 22h. Il y aura un DJ tout à l'heure entre 19h et 22h. Et si aujourd'hui vous n'avez pas le temps, ben vous pouvez encore vous rattraper demain à partir de 9h. Et oui, plein de belles choses qui vous attendent. On continue nous en musique avec Julien Doré et Joseph Kamel pour le titre Beau.
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On parle beaucoup et on chante beaucoup l'amour hein, ce week-end. C'était les Maroon 5 avec This Love. Et tout de suite, un artiste qui vient de Fribourg, qui me dédommage. Hein, c'est Blue Boy Express. Juste après, ce sera Michel Delpech, quand j'étais chanteur. Très bon week-end à vous.

Quand j'étais chanteur, Michel Delpech, une chanson très émouvante, hein, puisque c'est un artiste qui regarde sa carrière avec nostalgie, les concerts, les fans, les excès, la célébrité, alors qu'il n'avait même pas 30 ans, hein, quand il a écrit

Cette chanson, Michel Delpech. Comme quoi, hein, des fois, on peut avoir de la nostalgie en étant très très jeune. On écoute les Négresses Vertes avec Famille Verte et juste après, ce sera Zao de Zacassan. 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

comme c'est difficile quand l'amour n'est pas réciproque ou n'est pas partagé de la même manière. Il y en a toujours un qui souffre. Aïe. Vous allez me dire que des fois, à deux aussi, on souffre. Oh non, non, non. C'était Zaou de Zagazan, quel talent, avec le titre Suffisamment. On va se faire du bien avec Morel Nba et Louise Matoute, tout de suite. Et juste après, le groupe Queen, The Show Must Go On. Très bon week-end.

Show Must Go On, l'une des dernières chansons écrites par Freddie Mercury, c'était le groupe Queen. Et comme vous le savez peut-être, aujourd'hui on bouleverse notre programme pour vous inviter à venir nous rendre visite. Ça sera l'occasion de découvrir les coulisses de la radio, n'hésitez pas, vous êtes les bienvenus. Si vous n'avez pas la possibilité aujourd'hui, eh bien il y a encore demain et tout à l'heure, justement après les informations, c'est Tandem qui va s'installer avec Marine Kaltenbacher et Philippe Martin. Vous allez passer une très belle après-midi en leur compagnie. Pour leur place à la musique avec Laura Caon, il y aura Sergio Mendes ou encore Camille Lelouch avec Grand Corps Malade. On vous souhaite une excellente après-midi à l'écoute d'RTS au

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0: 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Il est 13h.
1: Sophie Islin.
2: Le Parti socialiste fribourgeois lance 3 candidates dans la course au Conseil d'État. La préfète de la Sarine, Lise-Marie Graden, la députée et conseillère communale à Bulle, Kirtana Vikramzingam, et la conseillère communale à Schmitten, Stéphanie Tschöp. Le parti entend ainsi reconquérir le siège perdu en 2021 au profit des Verts au moment du départ d'Anne-Claude Demierre et se prépare aux élections cantonale du 8 novembre. Près d'un millier de personnes bloquées toute la nuit en Bourgogne. Elles devaient rejoindre Paris, mais les 2 TGV opérés par la compagnie Trenitalia sont restés bloqués en pleine voie. Ils ont pu repartir ce matin seulement après avoir été immobilisés près de 10 heures. Et le directeur de l'Organisation mondiale de la santé, Tedros Ghebreyesus, a atterri ce matin dans la province de l'Ituri, en République démocratique du Congo. C'est là que s'est déclaré à la mi-mai l'épidémie de maladie Ebola qui progresse dans l'est du pays. L'OMS a déclenché une alerte sanitaire internationale et le virus a déjà tué plus de 15 000 personnes en Afrique ces 50 dernières années. Il avait 104 ans et il avait déjà vécu 1000 vies. Historien, philosophe, scientifique et sociologue, Edgar Morin s'est éteint. Il laisse une trace indélébile dans le milieu intellectuel français, avec des convictions humanistes, écologistes et anti-impérialistes. Il n'aura cessé de défendre les opprimés. Né dans une famille juive sous le nom de Edgar Naoum, il aura pris la parole jusqu'à ses derniers instants pour la cause palestinienne. Tennis, Roland-Garros, Flavio Cobolli, numéro 10 mondial, affronte Linertin. Déjà dans un premier set remporté par l'Italien 6-2. Et après des propos sexistes d'un tennisman paraguayen envers une arbitre, la ministre française chargée de l'égalité homme-femme raconte que la compétence n'a pas de genre. Après avoir perdu son match contre le jeune français Moïse Kouamé, Adolphe Daniel Valero a déclaré que ce genre de match devait être arbitré par un homme. Les organisateurs de Roland-Garros ont annoncé des sanctions significatives contre le Paraguayen, dont c'était la première apparition dans un tournoi du Grand Chelem. La météo, avec toujours du soleil, mais des voiles de nuages élevés, des températures qui montent jusqu'à 30 degrés. Et demain, les premiers orages dès l'après-midi, ils seront plus nombreux en fin de journée avec de la grêle. Aujourd'hui, encore du soleil avant les orages.
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3: Bonjour Marine Kaltenbacher.
4: Mais bonjour Philippe Martin.
3: Bonjour public en folie, vous avez le droit de faire du bruit. Bonjour. Ah, bah il y a du monde, tous nos éditeurs sont là aujourd'hui.
4: Ils sont nombreux dans le studio d'RTS Option Musique. Et oui, c'est les journées portes ouvertes aujourd'hui à la RTS, aujourd'hui et demain.
3: Vous êtes allé faire la cabane des enfants ?
4: J'ai encore rien fait, je viens d'arriver. Mais je me réjouis d'aller visiter.
3: Désespoir.
4: Couleur 3, la première, espace 2, il y a des enregistrements de podcasts, des showcases en direct. Il va se passer un tas de choses ici à Écublanc.
3: Je pense qu'il y aura du monde pour Crime Suisse avec Antoine Droux.
4: Oui, alors moi j'irai voir en tout cas.
3: La star des podcasts. Bon, il va se passer plein de choses tout au long de cet après-midi. On recevra des auditeurs de ci, de là qui nous parleront un petit peu de leur expérience. On fera des petits jeux également avec vous ici sur la plateforme de Campus qui est ouverte à toutes et à tous jusqu'à ce soir et demain toute la journée. On peut préciser que c'est gratuit également.
4: C'est gratuit et sans inscription. Donc vous venez en transport public et vous venez profiter de toutes les activités mises en place par la RTS pour vous ce week-end. Il y a à boire, à manger, de la bonne ambiance, il y a tout ce qu'il faut pour faire
3: surtout
4: un joli week-end.
3: Comme ça,
4: et nous, on est là jusqu'à
3: 16h. Ah, je voyais pas comme ça.
4: On me l'a déjà dit 2 fois.
3: C'est vrai ?
4: Ouais.
3: Personne ne m'a dit je voyais plus jeune.
4: Je vous voyais blonde, mais blonde platine, on m'a dit.
3: Allez, on démarre avec Christophe Maé, Ma douleur, ma peine. Et puis on aura tout à l'heure, c'est la BO de La La Land.
4: City of Stars, Emma Stone et Ryan Gosling.

0: C'est beau, mais c'est triste.
1: Ah oui, en 2016, ça sort La La Land, l'histoire d'une artiste en devenir jouée par Emma Stone et d'un passionné de jazz, Ryan Gosling. C'était City of Stars.
0: Alors, nous sommes là avec le public de la RTS qui nous suit tout au long de ces deux jours de portes ouvertes. Et je crois que nous avons Annick. Bonjour Annick.
2: Bonjour Marine.
0: Mais comment ça, une fidèle auditrice d'RTS Option Musique.
2: Tout à fait.
0: Et du coup, vous êtes venue.
2: Oui.
0: Vous avez pris quoi, le train?
2: J'ai pris le train et le tram.
1: Depuis hiver donc.
2: Oui.
1: Bah vous avez fait un bout de route pour venir nous dire bonjour.
0: Vos impressions un peu sur cette nouvelle RTS?
2: Bah je trouve les locaux chouettes.
0: Ouais.
2: Bien clair.
0: Vous avez vu des têtes connues un peu?
2: Pas beaucoup, les vôtres pour l'instant.
1: C'est déjà bien, c'est un bon début.
0: Vous avez un peu les activités, vous avez parcouru un peu les...
2: J'ai un peu fait les activités, oui. Bon. Sympathique.
0: Vous êtes une fidèle auditrice d'RTS Option Musique.
1: Vous avez déjà joué avec nous plusieurs fois.
2: Oui, oui, tout à fait.
1: Est-ce que vous avez gagné avec nous?
2: Deux fois,
1: oui. Ah oui?
0: Mais combien de fois vous avez perdu? C'est ça la question.
2: Une fois, je crois, parce que j'ai pas tellement joué beaucoup. Oui.
0: Ça va, parce qu'on a quand même des champions du monde dans tandem de la défaite.
1: Oui.
0: Il paraît que je joue très mal, Lucas, vous confirmez?
2: Ça va.
0: Écoutez, je prends des cours. Hein.
1: Non, mais il se débrouille.
2: Faites de votre mieux.
0: Bon. Mais il dit que vous aimez bien Stéphane Escher.
2: Oui, tout à fait.
0: Laquelle vous voudriez de Stéphane Escher?
2: Déjeuner en paix.
0: Bon, vous savez quoi, vous avez déjà fait de la radio ou pas?
2: Pas du tout.
0: Vous allez prendre votre plus belle voix, vous allez dire tout de suite, on écoute Stéphane Escher, Déjeuner en paix, sur RTS Option Musique.
1: On
0: et si c'est bien, on vous engage. Pas de pression, personne ne vous écoute.
2: Alors tout de suite, on va écouter Stéphane Escher, Déjeuner en paix, sur Option Musique.
0: Eh ben c'est bon, on vous laisse les clés du camion, nous on va boire des coups, on fait comme ça.
1: Bravo. On vous laisse, Annick.

0: J'arrive, si on peut plus parler aux auditeurs, là, du calme.
1: On installe les gens.
0: Faut tout faire dans cette maison, là.
1: C'était,
0: je sais pas boire, par contre. Hein.
1: Quand même, pour les gens qui nous écoutent, on écoutait Kayoko, oui, la genevoise, juste avant, avec Haru, son tout nouveau titre. Et là, c'était Houdini, avec Dua Lipa.
0: Non, il y a beaucoup, beaucoup de monde, là. Hein.
1: Il fait du bruit un peu pour voir. Ouais, ah, il y a beaucoup de monde.
0: J'ai l'impression d'être au final de Cœur à Cœur, moi, ça. Ça rigole pas. Bon, Jean-Paul, bonjour.
2: Bonjour.
0: Attendez, vous... parlez bien dans le micro, Jean-Paul.
2: Je parle dans le micro, voilà. Ça va, vous m'entendez?
0: Comment allez-vous, Jean-Paul?
2: Mais ça va super bien.
0: Alors, question traditionnelle, combien de fois avez-vous perdu au jeu d'RTS Option Musique?
2: Aucune, parce que j'ai jamais joué.
1: Ah, bon. Voilà. Mais dommage, vous jouerez peut-être avec nous tout à l'heure. D'où est-ce que vous venez, Jean-Paul?
2: De l'avenue du Temple, à Lausanne.
0: C'est pas vrai.
1: Vos anciens locaux?
2: Nous étions voisins, et malheureusement, vous êtes partis. J'ai le cœur déchiré.
0: Mais c'est pas vrai.
2: Bah oui.
0: Et il loue des très jolies deux pièces dans le coin, si jamais.
2: Ah ouais, non, ça ira de ce côté-là.
0: C'est pas cher.
1: Et vous nous avez rejoints.
2: En plus.
1: Est-ce que vous avez profité de cette journée? Vous avez déjà pu visiter des studios?
2: Non, je suis directement ici, bien sûr.
1: Ah, vous êtes venu tout de suite à Option Musique?
2: Mais absolument.
1: C'est un honneur.
0: Vous écoutez un peu d'autres chaînes? J'espère. Aussi de la RTS, l'info des fois un peu.
2: Très peu, non.
0: Très
2: non,
0: peu.
2: En réalité, non.
0: Eh ben écoutez, c'est très bien. J'ai envie de dire, continuez comme ça.
2: N'est-ce pas? Je vous ai déjà entendu chez moi ce matin. Voilà.
0: Bah écoutez, c'est merveilleux. Vous m'avez demandé des chansons improbables et inconnues. Je crois que dans votre playlist, il y a des chansons à l'époque où le CD et le vinyle n'existaient même pas.
2: Oh, absolument.
0: Quelle est la chanson que vous vouliez écouter avant là?
2: De Guy Bontempelli, quand je vois passer un bateau.
0: Très bien, vous pouvez la chanter un peu peut-être, non?
2: Quand...
0: allez,
2: quand je vois passer un bateau, j'ai envie de me foutre à l'eau.
0: Ah bah c'est Guy votre truc là, bravo.
1: Elle est très belle cette chanson, bravo.
2: Oui, vous la connaissez aussi?
1: Oui, oui, je trouve par cœur.
0: Je l'ai pas. Du coup, vous avez demandé une chanson de Shakira?
2: Bah oui, ça chante.
0: Bah écoutez,
2: rien à voir, mais ça fait rien.
0: En espagnol, la bicicleta.
2: Par exemple,
0: ouais. On y va comme ça.
2: Mais sachez que je vous ai entendu au début de l'année,
0: ouais,
2: depuis le Salvador, en Amérique centrale.
1: Ah, magnifique, vous étiez au Brésil.
2: Non, non, Amérique centrale, El Salvador.
0: Géographie, Marine.
2: Vous n'étiez pas loin. Hein.
1: Heureusement qu'on n'est pas en direct, j'aurais dit une bêtise.
0: Ah bah oui, heureusement que cette émission est enregistrée d'ailleurs. Bon, bah Jean-Paul, on écoute Shakira, la bicicletta. On fait
2: la
0: ça comme ça.
2: La bicicletta.
0: Allez, c'est parti.
2: Allez.

0: Charlotte Cardin, qui était chez nous au Studio 15 quand on était encore à la Sala en showcase, en featuring avec une quinte de tout de nos auditeurs et auditrices. Est-ce que ça va toujours?
1: Oui.
2: Ils sont au taquet. Bon, on va jouer. Suspense. Je vais mettre ma moumoute de Jean-Pierre Pernaud. On va accueillir deux auditeurs.
0: À notre gauche, nous avons Gaëlle qui nous vient de B. Bonjour Gaëlle.
3: Bonjour.
0: Comment ça va aujourd'hui?
3: Mais bien. J'espère ne pas faire trop honte à Option Musique et m'en sortir à mes tests.
2: Vous allez représenter tous les belles reins et les belles rines.
3: Je vais essayer de faire ça au mieux.
0: Mais pas de pression, c'est que pour le fun. Et de toute façon, il n'y a pas de cadeau.
2: Non. On vous a pas dit, on joue avec votre argent.
3: Ah.
2: C'est le concept. Faut payer tout ça quand même. Hein.
3: Ah bah oui. Bah
2: je me sens un peu. Hein. Et alors, face à vous, ils sont deux.
0: Ils viennent de Glans, c'est Nathanaël et Luton. Bonjour.
4: Luton.
0: Newton.
4: Oui, comme Newton.
2: Mais c'est joli ça. Salut Newton.
5: Bonjour.
2: Ça va bien?
5: Oui.
2: Bon, ça te plaît les studios?
5: Oui.
2: C'est cool?
5: Oui.
2: Bon, tu vas faire de la radio du coup toi?
5: Peut-être.
2: Ah,
0: quel âge tu as Newton?
5: 8.
0: 8 ans?
5: Ah ouais,
2: j'ai entendu qu'ils disaient à son papa, bon, moi c'est ça que je veux faire, je vais piquer leur place là, c'est les deux vieux là.
0: Le prochain de tandem, c'est moi, Philippe Martin, il est déjà à la cave.
2: C'est moi, papa, c'est moi. Vous venez d'où tous les deux?
4: Glan.
2: Sur la côte. Alors, explication des règles du renversé marine.
0: On va jouer un blind test. Vous allez entendre une chanson. La chanson est à l'envers. Dès que vous avez deviné quelle chanson c'est, vous nous dites l'artiste et on espère avoir la bonne réponse.
2: En cas de bonne réponse. Les paroles, elles sont à l'envers. Ça va faire retenir. Hein?
0: Le nom de l'artiste ou du groupe, c'est votre mission, Gaëlle, Newton et Nathanaël. Soyez bons.
2: Oui, fort, pas de coups sous la ceinture. Et puis je vous rappelle qu'en cas de bonne réponse, le petit oui qui devrait être là, il est là.
6: Oui.
2: Et en cas de mauvaise, le petit buzzer. Attention, on y va. Premier renversé, écoutez bien.
4: Lara Fabian.
2: Lara Fabian, vérifie.
0: C'est juste.
2: Bon.
0: Premier point pour l'équipe de Nathanaël et Newton. Gaël, rien n'est perdu.
2: Je peux prendre le pot de Gaël. Voilà, il est toujours en vie, Gaël.
3: Le jeu
2: a commencé, Gaël.
3: Ouais.
2: Alors, c'est maintenant.
3: Je connaissais la chanson, mais alors j'ai pas reconnu du tout.
2: C'est maintenant. Le second, il est pour vous.

0: Allô.
1: Ouais, je veux bien. Allô.
2: Lundi,
1: téléphone.
0: C'est téléphone. C'est téléphone, bravo.
2: C'est juste Gaëlle. Égalisation.
3: Oui.
2: 1 à 1. C'est donc le dernier renversé qui va vous départager. Le suspense est à son maximum. Tout le monde retient son souffle. Qui gagnera ce jeu?
0: Alors, je te préviens, Newton, c'est pas du tout une chanson pour toi la prochaine. Je pense que même ton papa, je suis pas sûr qu'il soit né quand c'est sorti. On va voir, on y va.
2: Brel?
0: On vérifie. C'est pas Brel. On continue.
4: Aznavour.
0: Aznavour.
2: Eh oui. Formidable. C'est juste.
0: Bon, bah, bravo. On peut applaudir. On peut applaudir la team.
2: Bravo Gaël, merci d'avoir joué avec nous. Et puis Nathaël et Newton, c'est une victoire.
0: Vous allez pouvoir choisir un titre qu'on va passer dans l'heure. Qu'est-ce qui vous ferait plaisir à tous les deux? Me dis pas Booba, s'il te plaît. Un truc qu'on peut écouter à la radio. T'aimes quoi de bien, toi, par exemple?
5: Toi?
4: Tu veux quoi? Capéo, Claudio?
0: Claudio Capéo, mais laquelle de Capéo? Je peux regarder si j'en ai une sous la main, là. Qu'est-ce qui te ferait plaisir de Claudio Capéo, par exemple?
5: Je connais pas, moi.
0: Tu connais pas? Écoute, on va essayer de t'en trouver une. On met les Fagnon Cannibals maintenant et je te trouve une chanson de Claudio Capéo que tu pourras mettre juste après. T'es d'accord?
4: Ou un Sardou.
0: Ou un Sardou. Vous choisissez, vous avez 3 minutes pour choisir. Fagnon Cannibals et juste après, ça sera le choix de Newton et son papa.
2: Pendant qu'on écoute Fagnon Cannibals avec She Drives Me Crazy.

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0: Newton, content Newton. Fait plaisir, hein. Petit Big Flo et Oli, c'était ça ou les lacs du Connemara?
1: Oui, c'est vrai. Un grand écart musical.
0: Donc on a pris Big Flo et Oli. Juste après les nuits sans Kim Wilde de Laurent Voulzy, mais on file sur les routes.
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1: Au Tessin, un accident provoque la fermeture dans les deux sens de l'A2 qui a Solucerne entre Airolo et Quinto. En conséquence, le tunnel du Gothard est fermé en direction du sud. Entre la Suisse romande et le sud des Alpes, les axes du Grand Saint-Bernard ou du Simplon sont actuellement recommandés.
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0: festival cet été, c'était Yoa avec son tout nouveau single qui s'appelle Moi sur RTS Option Musique. Et toujours un tas de personnes dans les studios, ça nous fait plaisir d'avoir du monde.
1: Il y a des vagues de monde qui arrivent.
0: Oui.
1: Je pense qu'il y a des apéros qui s'organisent loin de nous, du coup ils filent tous à l'apéro.
0: Ouais, ou les showcases, parce qu'il se passe, tellement de choses aujourd'hui. Venez vraiment profiter de toutes les activités mises en place par la RTS.
1: Bonjour Jean-Baptiste.
2: Bonjour à vous deux.
1: Comment ça va Jean-Baptiste?
2: Mais ça va bien.
1: Bien.
2: Très
1: vous
2: bien.
1: Vous êtes venu d'où pour cette journée porte ouverte?
2: La Vallée de Joux.
0: Ah, ça fait un petit bout, hein.
1: Mais quelle belle région.
0: Et qu'est-ce que vous faites de beau à la Vallée de Joux?
2: Oh, de la marche surtout.
0: De la marche principalement.
1: Ouais. C'est pas mal du tout ça, dites donc.
0: Ouais, il y a des très beaux paysages. Ouais.
1: Mais en hiver, il fait froid quand même, hein.
2: Si, il fait un peu froid, mais là, on sent que les hivers sont moins froids qu'avant.
1: Vous savez comment ils chassent les canards à la Vallée de Joux?
0: Ils attendent qu'il gèle,
1: puis après ils les coupent à la faux. Non, c'est pas vrai. C'est pas ça.
2: Non.
1: Ben, c'est une belle région en tout cas. Merci d'être venu nous voir. Qu'est-ce que vous avez vu un peu aujourd'hui pour partager ça un peu avec les gens qui nous écoutent, puis qui hésiteraient à venir à cette journée porte ouverte?
2: Alors, il faut venir voir là beaucoup de choses. On peut voir comment on peut réaliser un reportage de sport. On peut présenter la météo.
1: Vous avez fait ça?
2: Oui.
1: C'est pas vrai. À quel temps il va faire? Dites-nous tout. Attendez, Jean-Baptiste.
0: On a un tapis météo.
1: Vous savez quoi? Je vous balance un tapis météo, vous allez me faire la météo.
0: Dites-nous ce week-end ce qui va se passer.
1: Allez hop, la météo Jean-Baptiste.
2: Alors, d'après ce que j'ai compris, demain, temps changeant avec soleil le matin et l'après-midi, ça se couvre sur toute la Suisse. Donc les orages seront prévus plutôt demain après-midi. Voilà, surtout l'ensemble de la Suisse.
0: Ah bah, bon, écoutez, Jean-Baptiste,
1: bravo,
0: vous êtes engagé.
1: Hein, franchement, alors, hein, dis donc.
0: On vous garde pour la météo, félicitations.
1: Oh là là, quel talent, dis donc.
0: Est-ce que vous avez une chanson que vous voudriez entendre, si on l'a dans la base de données?
1: Ouais, si, parce qu'il faut toujours 2-3 minutes pour descendre à la discothèque chercher le titre.
0: Ouais.
2: Alors, Le Paradis Blanc de Michel Berger. Ah, c'est pour
0: Michel
2: ma maman.
0: Berger.
1: Ok.
0: Comment elle s'appelle, votre maman?
2: Mireille.
0: Alors, pour Mireille, est-ce qu'on peut
1: trouver? Je vais essayer de le trouver, mais alors, moi, je pense que je l'ai, ça prend toujours un peu de temps. Je vous laisse meubler, Marine. Faites un peu Ikea pendant que je cherche le titre.
0: Jean-Baptiste, alors, est-ce que vous écoutez RTS Option Musique en règle générale?
2: Oui, exactement. Oui, alors,
0: si j'écris
1: faux, ça va pas aller, hein.
2: Alors, quand je peux, oui, ça dépend de mes horaires, parce que je travaille en garderie.
0: Ok.
2: Donc, c'est vrai qu'on a des horaires un peu irréguliers, mais réguliers, mais ça veut dire que souvent, c'est plutôt le matin avant d'aller au boulot. Puis l'après-midi, oui, ça m'arrive.
0: Donc, vous avez Edith Maté et Marie Crevoisier dans Encore un matin pour vous réveiller.
2: Exactement. Ah. Et puis le mardi après-midi avec Sven et Victoria, le tandem.
0: Oui,
1: et puis nous,
0: exactement.
1: Jamais. Nous,
2: je vous ai aussi. Je vous ai aussi, bon. Philippe. Vous inquiétez pas.
1: Et vous savez que je l'ai ici, Le Paradis Blanc. Ça vous ferait vraiment plaisir d'écouter Le Paradis Blanc tout de suite?
2: Bah oui.
1: Combien vous donnez pour Le Paradis Blanc?
2: Ça dépend.
1: Allez,
2: ça dépend comment on monnaie, mon cher.
1: Gratuit pour vous et pour la maman qui s'appelle
2: Mireille.
1: Alors pour vous, Mireille, voici Michel Berger.

0: 1964 et les Beach Boys à l'instant, c'était Don't Worry Baby.
1: Et juste avant ça, c'était Charlie Farron avec Comme Si, Comme Ça.
0: Qui va faire le top horaire à nous donner l'heure?
1: C'est Dany.
0: Eh ben écoutez, hop. Grosse pression là, Daniela. Alors Daniela,
2: les informations, il est 14h.
3: À Roland-Garros, l'américaine Iva Djokovic affronte la japonaise Naomi Osaka, respectivement 17e et 16e mondiale. Le match est serré avec deux jeux partout et dans le troisième set, les deux premiers jeux se sont joués au coude à coude 6-7, 7-6 pour l'américaine. Et dans le troisième set, on est à 4 jeux à 3 pour Osaka. Et Maya Szwalińska a battu Maria Sakkari 1-6, 6-3, 6-2. Hockey sur glace, c'est les demi-finales du Mondial 2026 à domicile. Ce sera ce samedi 7 après-midi. La Suisse affronte la Norvège à 15h20 à Zurich, portée par une incroyable dynamique de succès. Après avoir sorti la Suède jeudi en quart de finale, émission spéciale dès 15h sur RTS Première avec l'émission Direct Sport et match à suivre également sur tous nos vecteurs d'information. Elles sont trois et leur mission sera de reconquérir le siège socialiste perdu à Fribourg il y a 5 ans. Trois candidates dans la course au Conseil d'État pour les élections cantonales du 8 novembre. Et le choix des délégués est tombé aujourd'hui à Fribourg lors d'un congrès extraordinaire de nomination. Vol suspendu à l'aéroport de Munich ce matin. Deux pilotes ont signalé l'observation présumée d'un drone peu après 9h. Les autorités en charge de la sécurité ont ensuite décidé de fermer les pistes. Interruption brève puisque le trafic aérien a pu reprendre moins d'une heure après l'alerte. Un peu de culture avec le premier égyptologue genevois. Son nom, c'est Édouard Naville. Il est à l'honneur au Musée d'art et d'histoire de Genève. Le MAH qui organise une exposition qui revient sur ses recherches, de même que celle de son épouse Marguerite. Des objets pharaoniques du musée viennent de ses fouilles menées en collaboration avec son épouse et c'est à voir dès aujourd'hui à Genève. Météo avec du soleil et des voiles de nuages élevés, maximum 30 degrés et des averses orageuses possibles en montagne. Demain dimanche, matinée encore assez ensoleillée et ça se gâte dans l'après-midi. Les orages pourront être localement forts avec des rafales tempétueuses et de la grêle. En pleine, minimum 14 à 18 degrés et maximum 28 degrés. Lundi, de nombreux nuages résiduels encore dans le ciel au début de la journée, puis on passe à un temps plus ensoleillé en pleine avec des températures qui atteignent 25 degrés.
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1: Et on est toujours en direct de ces journées portes ouvertes à la RTS.
0: Est-ce que Daniela pourrait nous dire qu'il est 14h03? Parce qu'on n'a pas bien entendu l'heure tout à l'heure.
1: Mais non, c'était parfait. On se rend pas compte, hein, c'est pas facile de prendre l'antenne et de venir discuter comme ça. On a des auditeurs et auditrices très courageux.
0: Si on les forme bien, peut-être qu'à 15h, on peut s'en aller à l'apéro.
1: Ah oui, et ils font eux-mêmes la dernière heure.
0: Je pense que c'est une bonne idée, moi. Qu'est-ce que vous en pensez?
1: Formation express.
0: Hein, ce serait pas mal. Je sais pas si notre chef sera contente, mais bon, pourquoi pas. Il va se passer quoi dans cette heure? On va jouer avec nos auditeurs, auditrices qui viennent ici à cette journée de porte ouverte.
1: On va jouer sur RTS Option Musique à 14h30, mais dans la RTS, il se passe un tas de choses. Par exemple, là, il y a le showcase de Jinju du Sapin, une artiste radar RTS Option Musique qui va commencer tout bientôt à la place du village. Des enregistrements de podcasts, à boire, à manger, il y a de tout pour passer
0: nous,
1: un
0: surtout,
1: excellent week-end.
0: Et nous, on a dit qu'on était sympa.
1: Vous êtes content alors?
0: Donc, bah oui, moi je suis toujours content, je préfère qu'on me dise ça, qu'on me dise que je suis méchant.
1: Oui, bah hein, oui.
0: Le pont Mirabeau, c'est Marc Lavoine tout de suite. Et puis on vous invite à aller jeter un petit coup d'œil sur... Sur quoi? Sur...
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1: David Byrne avec Everybody Laughs. Et on démarrait avec Marc Lavoine, le pont Mirabeau.
2: Ouais. Quand la lumière rouge est allumée, cher ami, ça veut dire que nous sommes à l'antenne. Et nous sommes avec un fidèle auditeur d'RTS Option Musique qui se prénomme
3: André.
1: Bonjour André.
2: Salut. Faites écouter votre accent un petit peu, André.
3: De quoi tu veux que je te parle?
2: Je suis tellement content de vous avoir, Hervé.
1: On avait dit pas les accents.
2: Pardon. Hervé qui vient d'où au Québec?
3: Hervé? André
2: qui vient d'où?
3: Je viens de près de la capitale nationale, donc Ottawa, mais du côté francophone et québécois à Gatineau.
2: Et comment vous êtes arrivé ici? L'amour.
3: Ça finit par être ça, oui, effectivement. Donc, je suis amoureux de la Suisse depuis que j'ai, je suis tout petit. À 17 ans, j'ai fait mon premier voyage avec un sac à dos et je suis tombé en rade sans argent à Zinal et j'ai été pris en charge par une grand-maman qui s'appelle Élise. Et depuis plus de 42 ans, ben il y a une histoire d'amitié, d'amour qui s'est créée entre elle et moi. Et puis maintenant, ben je vis ici en Suisse. Je suis chauffeur de bus au TPF.
2: Ouais.
1: Ah, mais donc vous êtes resté en Suisse après être tombé en rade à Zinal?
3: Non, après être tombé en rade à Zinal, je suis venu 45 fois.
2: Mm-hmm. Ah, ben c'est bien, votre bilan carbone, il est pas mal. J'espère que vous avez planté 10 hectares d'arbres.
3: Ouais, d'autant plus que je suis pilote de montgolfière. Donc, pendant plus de 20 ans, je suis venu à toutes les années au mois de janvier.
2: Châteaudet.
3: Et ça a pris un bout de temps, mais là, ça fait. Je suis dans ma quatrième été que j'habite en Suisse.
1: Et alors, vous êtes génial, chauffeur génial de bus du côté de Romont, vous nous disiez.
3: Tout à fait, ouais.
1: Les TPF.
2: Fan d'RTS Option Musique, c'est votre première visite ici dans les nouveaux locaux de la RTS. Vos premières impressions, qu'est-ce que vous avez vu un peu pour donner aux gens envie de venir nous rejoindre encore aujourd'hui et demain?
3: Ben, c'est vraiment impressionnant, puis c'est vraiment agréable, puis de voir, de constater à quel point toute la technologie qu'il y a qui vous entoure, puis vous êtes vraiment au taquet.
2: Ben ouais, sans ça, on serait nul, hein, dites-le franchement.
1: C'est uniquement grâce à la technologie. Ben, merci beaucoup, André. Ouais. Est-ce qu'il y a une chanson qui vous ferait plaisir?
3: Ben, n'importe quoi qui vienne Grand Corps Malade, ce serait bien.
2: Genre Dimanche Soir, par exemple.
3: Ben, pourquoi pas.
2: C'est un peu triste, celle-là. Hein.
3: Ouais, mais
2: vous nous l'annoncez avec un petit accent québécois?
3: Tu veux que je t'annonce Grand Corps Malade?
2: Ouais. Avec Dimanche Soir, avec un petit accent québécois.
3: Dimanche Soir.
2: Sur
3: RTS Option Musique.
2: Eh ben bravo, on peut l'applaudir.
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0: Elle est genevoise, elle a 24 ans, elle s'appelle Maë. On l'écoutait avec Plus belle en blues et juste avant, c'était Pascal Obispo.
1: Bon, alors Option Musique est apparemment la radio des chauffeurs de bus.
0: Et oui, on en a un deuxième qui est avec nous aujourd'hui. Bonjour Fabien.
2: Bonjour.
1: Parlez bien dans le micro, Fabien.
2: Bonjour.
1: C'est un métier, hein.
2: Ah oui, pardon, excusez-moi.
0: Des années d'études.
1: Comment ça va? Vous êtes dans quelle région, vous?
2: J'habite Savigny, moi.
1: Savigny, la Clé aux Moines, c'est une belle région.
2: Ouais, c'est magnifique, ouais.
1: Pas mal.
2: Savigny Village, plutôt, ouais.
1: Vous conduisez des bus.
2: Conduis des cartes postaux, sur pas les yeux, ouais.
1: Que vous avez le droit d'écouter la radio dans les bus?
2: Oh oui, la radio qui est intégrée dans le bus.
1: Et puis, il y a quoi dans cette radio?
2: Oh, après, il y a tout, hein. Il y a Option Musique.
1: Voilà, c'est tout, on s'arrête là.
0: C'est tout. C'est très bien comme
1: c'est
0: ça.
1: Tout. Bloquez-la sur RTS Option Musique.
2: Voilà. C'est parfait.
1: Et c'est très bien. Vous écoutez un petit peu la radio, alors,
2: moi, j'aime beaucoup, ouais, beaucoup. La radio.
1: Par contre, vous n'avez pas le droit de jouer.
2: Non, on peut pas ça.
1: Non.
2: Non.
1: Vous devez vous arrêter, puis tout le monde est en retard.
2: Ça va pas ça, non, quand
0: c'est
2: même.
0: C'est pour ça que vous êtes venu aux portes ouvertes, c'est pour jouer avec nous plus
2: exactement.
0: Tard.
2: Exactement.
0: Vous avez bien fait.
1: Vous avez parcouru un peu les locaux. Qu'est-ce qui vous a plu un peu dans cette
2: C'est magnifique, hein, c'est vraiment très beau le bâtiment, l'accueil, magnifique.
1: Vous avez fait des activités un peu?
2: Oui, avec la Desotaski, là vous pouvez regarder les caméras, le prompteur à 19h30.
1: Ouais, les petits carages des sympas.
2: Tout était sympa.
1: Ils sont mieux climatisés que notre studio, les carrosses.
0: Oui, il fait chaud aussi.
2: Ouais, un petit peu, légèrement mieux. Ouais, il fait pas trop chaud, mais ça va.
0: Bon. Fabien, est-ce qu'il y a une chanson qui vous ferait plaisir? Quelque chose que vous avez envie d'écouter là-dessus?
2: Je viens du Sud avec Chimène Badi.
1: Pourquoi cette chanson?
2: Je sais pas, elle est très belle. Moi, je trouve que c'est magnifique. Comme il chante, tout ça, comme elle chante.
1: Comme il, oui, c'est Chimène Badi.
2: Ouais, parce que Chimène Badi et Michel Sardou,
1: oui,
2: ouais. Calédo,
1: oui.
2: Hein, on est d'accord.
1: Bah écoutez, on vous remercie d'être venu en tout cas. Très sympa.
2: Magnifique.
0: Passez
2: merci.
0: Une bonne suite de
2: merci.
0: Visites, Fabien.
2: Merci, belle
1: et puis,
2: journée.
1: Comment on vous reconnaît dans le bus?
2: Ah,
1: j'ai une
2: jaune.
1: Casquette girofard et.
2: Non, alors chemise jaune, voilà.
1: Ouais.
2: Bientôt bleu.
1: Bon.
2: Et puis voilà.
1: Bah écoutez, merci d'être venu en tout
2: merci
1: cas.
2: Merci à vous.
0: Merci,
2: bon après-midi à tous.
1: Et
2: au
1: on
2: revoir.
1: Écoute Chimène Badi, donc je viens du Sud.
2: Merci beaucoup.

1974, sur l'album Can't Get Enough, c'était Barry White avec You're the First, The Last, My Everything. Et tout de suite, un coup d'œil sur la route. 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
1: Au Tessin, la de Cassou-Lucerne est à nouveau fermée entre Faido et l'entrée sud du tunnel du Gotha en direction de Lucerne. Une opération de secours à la suite d'un grave accident est en cours sur ce tronçon. Les axes du Simplon et du Grand Saint-Bernard sont en conséquence recommandés pour rejoindre la Suisse romande depuis le sud des Alpes et toutes les infos en temps réel sur notre site rts.ch/trafic.
2: Et on va jouer ensemble. Ils sont avec nous dans les studios RTS Option Musique. On accueille tout d'abord à notre gauche Barbara qui nous vient de Lausanne. Bonjour Barbara.
3: Bonjour.
2: Comment ça va aujourd'hui?
3: Très bien.
2: Ça se passe bien cette visite?
3: C'est très très intéressant. Je recommande à tout le monde de venir faire une visite.
2: Et oui, il y aura encore demain les portes ouvertes et aujourd'hui jusqu'à 21h30.
1: Et puis le mois de juin aussi, vous pouvez vous inscrire sur le site pour des visites au mois de juin. Faites quoi dans la vie, Barbara?
3: On va dire que je travaille dans l'administration.
1: Les impôts?
2: Les impôts.
3: Non.
1: La police?
3: Non.
1: Les poursuites?
3: Non.
1: Ça sera jamais. C'est un véritable interrogatoire.
2: Elle bon, reste face à vous. Mystérieuse. Face à vous, on accueille Olivier qui nous vient de Orbe. Bonjour Olivier.
4: Bonjour.
2: Comment ça va aujourd'hui?
4: Ça va bien, très bien.
2: Vous passez une bonne visite aussi?
4: Oui, oui. Alors je suis pas arrivé il y a très longtemps, j'ai pas vu encore beaucoup de choses, mais franchement c'est impressionnant. Ouais.
2: Vous venez d'arriver, vous êtes déjà au micro.
4: Oui, presque.
2: C'est une aubaine. Qu'est-ce que vous faites de beau dans la vie, Olivier?
4: Je suis ingénieur dans les produits médicaux.
1: Très bien. Alors, Barbara, Olivier, écoutez bien les règles de ce jeu avec maître Marine Kaltenbacher ici présente, qui est huissière de justesse à Founisac Surgeon.
2: Exactement.
1: On vous écoute, Marine.
2: Trois chansons francophones, normalement très connues. Vous allez entendre la chanson, mais à un des moments, un mot est censuré. Vous entendrez un bip. Dès que vous avez découvert quel est le mot qui manque, vous criez le mot qui manque. Est-ce que c'est clair pour vous, Olivier?
4: Oui.
2: Est-ce que c'est clair pour vous, Barbara?
3: Oui.
2: Alors, c'est parti.
1: Je tiens à préciser avant qu'on démarre que comme le cadeau, c'est un choix de titre, Barbara a choisi Nicoletta.
2: Ouais, avec Mamie Blue.
1: Et Olivier a choisi Ed Sheeran. Je ne m'initierai pas dans le jeu. Je n'aiderai personne. Je ne donnerai aucun indice. On y va, premier moment quand. Écoutez bien, en cas de bonne réponse, vous entendrez ceci.
5: Oui.
1: Et en cas de mauvaise, le petit buzzer. C'est parti.

0: partir,
1: pas.
0: Partir.
2: On vérifie.
3: Partir ou pas. Dis-moi. Oui.
2: C'est juste, premier point pour Orbe.
0: Barbara, ce qui se passe? Petit coup de mou, Barbara.
2: T-shirt de guarana.
4: Un blanc.
0: Perfusion de café.
4: Très bien, ouais, c'est une bonne idée.
0: On y va avec l'extrait suivant. C'est, bah, ça c'est pour vous, je pense. Barbara, écoutez bien. C'est...

0: Le dernier jour du disco.
1: Eh oui.
2: C'est juste égalisation de Barbara 1 à 1. Et le suspense est à son comble. C'est ce dernier extrait qui va vous départager.
1: Ed Sheeran ou Nicoletta, la réponse dans moins de 30 secondes.
3: Regarde.
2: C'est juste.
4: Ah,
2: ouais.
1: Bah écoutez, Barbara, c'est gagné. Sans rancune, mon cher Olivier.
5: Non, c'est tout.
2: Merci d'avoir joué, bonne visite.
1: C'est quoi, rien que pour votre visite, je vous mettrai de Sheeran droit derrière Nicoletta.
5: Ah, sympa, merci. Hein,
1: on va faire comme ça. Et puis, vous avez choisi Nicoletta, pourquoi?
6: Parce que j'ai essayé de mettre en difficulté Option Musique pour voir s'ils avaient le morceau. Et Option Musique a tous les morceaux.
1: Évidemment qu'on a tous les morceaux. Ça vous fait plaisir? Ça vous rappelle une période particulière de votre vie, ça?
6: Il y a une petite symbolique.
1: Qu'on ne dira pas à l'antenne.
6: Exactement.
2: Comme le métier,
1: signature de contrat
2: pas.
1: À l'office des impôts, c'est ça. Hein, on écoute Mamie Blue, Nicoletta. Merci à tous les deux.
2: Merci d'avoir joué.

0: Amel Bent avec Ma Philosophie. Et avant, c'était le choix de nos deux participants au jeu. Il y avait Ed Sheeran et puis il y avait Mamie Blue juste avant, parce que vous êtes là dans les locaux d'RTS Option Musique.
1: Il y a du monde. Il y a du monde. Ils ont choisi de venir ici dans les studios d'Option Musique plutôt que d'aller au bord du lac. Et vous avez bien fait. Il y a plein d'activités qui vous attendent ici, comme par exemple des showcases. Je crois qu'il y a des anciens artistes radars qui vont passer tout à l'heure dans le hall ici.
0: Trois artistes radars, on a eu Verso Belpierre ce matin, Jinju du Sapin qui à mon avis vient de terminer, et puis ce sera Mila à 16h pour un showcase à la place du village.
1: Il y a des activités également pour les enfants, il y a plein de choses, il y a de quoi se restaurer également, et puis il y a surtout la visite de tous les studios d'RTS Première, le beau studio, le grand studio de Color 3. 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
1: C'est vrai.
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1: Vous avez toutes les infos sur avecvous.rts.ch. On fera un point sur le trafic tout à l'heure dans quelques minutes. Mais juste avant, découverte suisse.
0: Elle vient de Bâle-Ville. C'est Miss Céline avec For You, For Me.

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1: La police signale toujours la présence d'objets sur l'autoroute Vevey-Martigny entre Montreux et Villeneuve en direction du Valais. Prudence si vous circulez sur ce tronçon. Au Tessin, la 2 qui a sous Lucerne est fermée entre Paido et Airolo en direction de Lucerne à la suite d'un grave accident. Les axes du Simplon ou du Grand Saint-Bernard sont en conséquence recommandés pour rejoindre la Suisse romande depuis le sud des Alpes.

0: fraîche ce mercredi.
1: Oui,
0: George Michael. Cette chanson fête ses 30 ans
1: pleine.
0: Cette année. C'était Fast Love sur RTS Option Musique, journée porte ouverte.
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1: Suite de tandem spécial porte ouverte ici dans les studios d'Option Musique dans une poignée de secondes. Pour l'instant, les infos. Il est 15h.
3: Sophie Islin.
4: Tennis à Roland-Garros, Flavio Cobolli a balayé l'Horneyer Tin en 3-7, 6-2, 6-2, 6-3. Naomi Osaka a remporté la rencontre de ce samedi face à Iva Djovic. 7-6, 6-7 et 6-4 et place maintenant à la Française Diane Paris face à l'Américaine Amanda Anisimova. Et c'est actuellement 5 jeux à 3 dans le premier set. Et en athlétisme, Simon Ehammer a encore frappé ce samedi lors du décathlon du meeting de Götzis en Autriche. L'Appenzellois a porté le record suisse du saut en longueur à 8 mètres 51. À Fribourg, le parti du centre a choisi le duo qui défendra ses couleurs à l'élection du Conseil d'État du 8 novembre. Il s'agit de Marie-France Rode-Pasquier, 58 ans, conseillère nationale et conseillère communale à Bulle, et du député saint-ginois Marcus Julmy, il a 54 ans. Les socialistes genevois réunis ce samedi en assemblée générale extraordinaire ont élu eux Amanda Gavilanes et Cyril Mizrahi à la tête du parti socialiste cantonal. Le duo succède à Thomas Wenger en fin de mandat. L'armée israélienne appelle la population libanaise à évacuer 7 villages du sud Liban avant des attaques prévues contre le Hezbollah pro-iranien. Les frappes israéliennes dans le sud du Liban sont quasi quotidiennes malgré la trêve théoriquement en vigueur depuis mi-avril. L'armée accuse le Hezbollah de violer le cessez-le-feu et le Hezbollah affirme de son côté avoir tiré des roquettes sur une ville du nord d'Israël. Il avait 104 ans et il avait déjà vécu 1000 vies. Historien, philosophe, scientifique et sociologue, Edgar Morin s'est éteint. Il laisse une trace indélébile dans le paysage intellectuel français avec des convictions humanistes, écologistes et anti-impérialistes. Jusqu'à ses derniers instants, il aura pris la parole pour défendre la cause palestinienne alors qu'il était lui-même né dans une famille juive sous le nom de Edgar Naoum. Du soleil et des voiles de nuages élevés, maximum 30 degrés et des averses orageuses possibles en montagne. Demain dimanche, matinée encore assez ensoleillée, ça se gâte. Dans l'après-midi, les orages pourront être localement forts avec des rafales tempétueuses et de la grêle. En pleine, minimum 14 à 18 degrés, maximum 28 degrés. Et lundi, de nombreux nuages résiduels le matin, puis un passage à un temps à nouveau ensoleillé en pleine. Maximum 25 degrés.
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0: Dernière heure de ce tandem spécial journée porte ouverte. Et il y en a encore du monde dans les studios. Comment ça va?
5: Ouais.
0: Plus timide que les autres.
1: Timide, là, dites donc.
0: Ouais.
1: Vous pouvez pas faire mieux, là? Ça.
0: Et ben voilà, on sera en concert.
1: Bah ouais. Bon, on est ravis en tout cas d'être avec les auditeurs ici qui viennent nous rejoindre tout au long de cet après-midi. Émission en direct sur RTS Option Musique jusqu'à 16h. Et puis il y a des autres émissions qui se déroulent. Je sais qu'à 16h, c'est Couleur 3 qui reprend le flambeau avec une émission spéciale ici. Il y a plein de choses à faire, il y a plein de choses à voir également, il y a plein d'activités auxquelles vous pouvez participer.
0: Il y a à boire.
1: Il y a
0: à boire et à manger. Il y a tout ce qu'il vous faut en bas. Il y a des jeux pour les enfants, des showcases. Mila tout à l'heure à 16h qui jouera sur la place du village. Et à 16h, c'est Marie Crevoisier qui reprend les rênes d'RTS Option Musique.
1: La doctoresse Feel Good.
0: Doctoresse Feel Good.
1: Dans quelques minutes, on jouera avec deux auditeurs et auditrices ici. Vous savez qu'il y a des blind tests plutôt sympathiques, avec pas de cadeaux, mais par contre des choix de titres pour les auditeurs qui viennent nous rejoindre ici. On vous invite à aller faire un petit tour sur le site pour avoir le programme complet.
0: Avec vous.rts.ch, on démarre avec Indila, dernière danse.

0: La fièvre du samedi soir, ça me rappelle toute ma jeunesse avec la chemise en or, la chemise ouverte et la chaîne en or qui brise. C'était John Travolta bien sûr et les Bee Gees dans Staying Alive.
1: Et on va jouer ensemble, ils sont avec nous à gauche. On accueille Arlette qui nous vient de Bussigny. Bonjour Arlette.
2: Bonjour.
1: Comment ça va aujourd'hui?
2: Ça va, gentiment, merci.
0: Vous êtes stressée?
2: Non, non.
0: Il faut pas.
2: C'est vrai?
0: Mais personne ne nous écoute, ils sont tous là, les
2: auditeurs.
0: Non,
2: ils sont tous derrière moi.
0: Ben voilà,
1: oui, c'est ça, mais pas de pression. Alors, on joue ensemble, c'est uniquement pour s'amuser. Bon.
0: Puis on n'est pas en direct, comme je vous disais tout à l'heure, donc c'est tranquille.
1: Vous avez profité de la visite, qu'est-ce que vous avez pu voir jusqu'à maintenant?
2: On vient d'arriver.
1: Ah, et vous êtes déjà au micro?
2: Ouais, bien sûr.
1: Eh ben, dites donc.
0: Vous venez d'où, si c'est pas trop indiscret?
2: Bussigny.
0: Bussigny, ah, ben c'est pas loin. On n'est pas loin. Face à vous, il y a Bernard, la force tranquille. Bonjour Bernard.
3: Bonjour.
0: Comment allez-vous?
3: Auditeurs. Ça va bien.
0: Vous venez d'où?
3: Tendu. Moi, je viens de Lausanne.
0: Pourquoi vous êtes tendu?
3: Oh, un petit peu. C'est... D'habitude, au téléphone, c'est plus facile parce qu'on nous voit pas.
0: Ah ouais, mais bon.
1: Mais là, on est tous ensemble et on se voit en chair et en os.
0: Vous sentez la bienveillance dans ce studio?
3: Oui, très bien.
0: Est-ce que vous pouvez donner quelques applaudissements pour encourager nos deux candidats?
1: Voilà.
3: Merci.
0: Regardez Bernard comme la foule vous aime. C'est comme un massage de dos. Ça détend.
1: Oui. Explication des règles. Arlette et Bernard, vous allez vous affronter dans un blind test. Mais attention, un blind test un peu spécial puisque c'est des chansons reprises façon bossa nova.
0: Vous aimez la bossa nova? Tu sais, quand on va dans un hôtel, tu sais, c'est un peu les compilations d'hôtels. Il y a toujours des chansons ultra connues, genre du Johnny version bossa nova, ce genre de choses. Mais là, c'est pareil. Donc, on passe le titre. On vous donnera quelques indices. Six bonnes réponses, il y a le petit oui. Six mauvaises réponses, le buzzer et on continue. Est-ce que c'est OK pour vous, Bernard?
3: Oui.
0: Ouais. Heureusement que c'est pas un ni oui ni non,
1: Arlette.
0: Parce que Bernard, il aurait perdu depuis longtemps. On y va.
1: C'est parti.
0: Premier extrait. Super connu.
1: C'était un groupe. Purée.
0: Vous avez dit purée, c'est pas purée.
2: C'est pas
0: purée. Facile. Groupe anglais.
1: Quatre garçons.
0: C'est que les gens nous regardent parce qu'ils
3: n'entendent
0: pas. Bernard.
3: Je dirais les Beatles.
0: Les Beatles. C'est une bonne réponse. C'était bien les Beatles.
1: Premier point pour Bernard, Arlette. Rien n'est perdu. Encore deux chansons à découvrir façon bossa nova. Est-ce que vous êtes prêts pour la deuxième?
2: Oui.
0: Allez Arlette. Arlette. On se montait la foule qui crie, le Colisée crie votre nom.
3: Courage Arlette.
0: C'est pas facile ces reprises.
1: Non. Vraiment se baser sur la mélodie.

0: donne un indice.
1: Star.
2: C'est quoi le indice?
1: Star.
2: Ah, c'est Michael.
0: Bah oui, bah
3: c'est
0: alors,
3: Michael.
2: Le Jackson.
0: Billie Jean, exactement. Bonne réponse. On est à combien?
3: 1-1. Le suspense est à son comble. Tout le monde retient son souffle. C'est la dernière chanson Bossa Nova qui va vous départager, Arlette et Bernard.
0: Elle est pour vous, celle-là, Bernard. Facile. C'est du rock en plus. J'ai l'impression d'être à la réception d'un hôtel.
3: Oui, oui.
2: Non, c'est la croisière. Ouais. Voilà.
3: On a Copacabana.
0: Voilà.
3: On vient de commander un mojito 13.
0: Virgin Mojito, pas d'alcool.
3: Virgin, oui.
0: On rappelle qu'on est sur la RTS.
3: Autant pour moi. Ouais. Le droit de passer la chanson de votre choix. Alors, qu'est-ce que vous voulez entendre?
2: Du Kiss.
0: Non, mais vous m'avez dit Abba, justement.
3: Ah bah non,
0: attendez.
3: Abba. Allez, je me disais que c'était pas ça tout à l'heure.
0: C'est pas de me rouler, là, dites donc, là. Hein?
2: Allez, Mamma Mia.
0: Mamma Mia?
2: Mais oui.
0: Pourquoi cette chanson en particulier?
2: Parce que ça
0: déménage.
2: Ouais.
0: Et puis, c'est très bien, c'est cool.
2: Aussi.
0: Bon, puis, comme vous avez été un super candidat, je vous mettrai les clashs derrière. Should I stay, should I go? Ça marche?
3: Merci, beaucoup, ouais. Merci Bernard, merci à tous les deux. Arlette.
4: Merci à vous deux.

0: Troisième sexe, c'était Indochine sur RTS Option Musique et toujours cette journée spéciale que vous pouvez vivre en direct avec nous puisqu'il y a plein de gens qui nous rejoignent ici dans les différents studios des chaînes de la RTS, dont celui d'RTS Option Musique et on est ravis d'être là avec vous. Il y a plein de choses qui attendent les gens ici.
1: Oui, vous pouvez visiter tous les studios, la première, Couleur 3, l'Actu, Espace 2 et puis des showcases aussi. On a eu des artistes RTS Option Musique Radar depuis ce matin, Verso, Belle-Pierre, Jinju du Sapin et ce sera Mila à 16h en showcase à la place du village et aussi des enregistrements en live de podcasts comme Crime Suisse ou encore Mon Corps Électrique.
0: Vous avez toutes les infos sur avecvous.rts.ch pour la programmation de ce jour qui continue encore pour quelques heures et puis surtout la programmation de demain où le studio d'RTS Option Musique sera ouvert avec une bonne partie de l'équipe qui sera présente également demain. On file sur les routes.
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1: Au Tessin, la 2 Chiasso-Lucerne est à nouveau ouverte entre Fédot et Airolo en direction de Lucerne.

0: Époque Bleue et Marie-Lou avec les mots, toujours cette émission en public. Et on va jouer, Philippe Martin.
1: Ça parle, derrière moi.
0: Ça parle.
1: Vous avez raison, faites du bruit un peu.
2: Ouais,
1: quand même.
0: Et il y en a deux qui vont parler plus que d'autres.
1: Oui.
0: Tout d'abord, Marie-Lise, qui nous vient de Chezeau. Bonjour Marie-Lise.
3: Bonjour.
1: Parlez bien dans le micro, Marie-Lise. Voilà, c'est de la radio. Vous êtes toute intimidée.
3: Oui.
1: Mais il faut pas. Tous ces gens sont des figurants.
3: Voilà.
1: Vous inquiétez pas.
0: Personne ne vous écoute vraiment.
1: Voilà. Puis en plus, on n'est pas en direct, j'ai déjà dit tout à l'heure.
3: D'accord.
0: Marie-Lise, vous venez de Chezeau. Qu'est-ce que vous faites de beau dans la vie ?
3: Je suis retraitée.
0: Ah, c'est un bien beau métier, ça. Et qu'est-ce que vous faisiez avant, si c'est pas indiscret ?
3: J'étais dans un magasin de confiserie.
0: Oh, les petites confiseries. Et face à vous, on retrouve Monique, qui nous vient de Blonay. Bonjour,
4: non,
0: Monique.
4: Blonay.
0: Blonay. Ah, j'avais compris. Blonay. J'étais à une consonne près.
4: Oui.
1: Qu'est-ce que vous faites de beau dans la vie, Monique ?
4: Je suis aussi à la retraite.
1: C'est un beau métier,
4: oui.
1: La retraite. Et avant la retraite, vous faisiez quoi ?
4: Je travaillais à l'Association Suisse des Locataires.
1: L'ASLOCA ?
4: Oui.
1: Défendiez les locataires ?
4: Oui.
1: Très, très bien. Vous allez jouer les deux pour des chansons. Alors, c'est Siffler sur la colline, le titre que vous m'avez demandé, Monique,
4: oui.
1: De Joe Dassin. Et si c'est vous qui gagnez, c'est Gims.
3: C'est Gims.
1: Je ne m'attendais pas à Gims.
3: Ah, si.
1: De votre part.
0: De la part
3: si.
0: Marie-Lise.
1: Ne faites un petit la la la la la la la la la. Non. Alors, explication des règles du poème du jour.
0: Je vais vous lire les paroles de trois chansons francophones très connues uniquement en vous basant sur les paroles. Vous devrez me dire qui chante cette chanson. Attention, c'est un jeu de rapidité. Dès que vous avez la réponse, vous dites en l'occurrence d'abord votre prénom et ensuite la réponse.
1: En cas de bonne réponse,
5: oui.
1: Le petit oui en cas de mauvaise, vous connaissez le buzzer. Bonne chance à toutes les deux.
4: Merci.
1: Soyez fair play. Pas de côte sous de la ceinture. On y va. Premier poème du jour, c'est parti.
0: Ils parlent tous comme des animaux, de tous les chats ça parle mal. 2018, je sais pas ce qu'il te faut, mais je suis plus qu'un animal. 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
1: Chanteuse belge.
0: Blonde. Balance ton quoi, un jour peut-être ça changera.
1: Ah, on a
0: dit... Qui a soufflé ?
6: Laisse-moi te chanter.
5: Oui.
0: Bon bah, 0-0 ou quelqu'un a un point ?
1: Tout le monde a gagné, un point chacun.
0: Allez.
1: Bravo.
0: 1 à 1, deuxième chanson.
1: C'est comme chez Jacques Martin, vous allez repartir tous avec des cadeaux après. Là. 10, on met 10 à Monique. On y va ?
0: Ça, c'est plus de votre époque. C'est parti, deuxième poème. Si on s'organise une vie bien dirigée, où tu t'oublieras vite, si on te fait danser sur une musique sans âme, comme un amour qu'on quitte, si tu réalises que la vie n'est pas là, que le matin tu te lèves sans savoir où tu vas, résiste, prouve que tu existes.
1: Ah,
4: France Gall.
1: France Gall. Prouve que tu existes. On vous a pas soufflé en plus.
4: Non.
1: C'est ça qui est bien.
0: Bah alors, premier point pour Marie-Lise, ça nous fait 2 à 1. Monique, attention, il faut absolument égaliser.
1: Allez, Monique. Hip hip hip pour Monique.
2: Ouais.
1: C'est bon, il y a le fans club Monique
0: oui.
1: Qui est là.
0: Elle a pris tout le monde avec. C'est un chanteur. J'ai chopé le mec par le paletot et je lui ai dit: toi tu me fous les glandes, puis t'as rien à foutre dans mon monde, arrache-toi de là, t'es pas de ma bande.
3: Renaud.
1: Renaud.
0: C'est juste.
1: Bon bah bravo.
0: Oui. Égalisation au dernier moment de la part de Monique. Quel match.
1: Tout le monde a gagné, on peut
4: c'est
1: les applaudir.
0: De toute façon, on va passer les deux titres, je pense. Marie-Lise, vous vouliez entendre
3: Maître Gims.
1: Gims et puis alors on a Gims et Sting. Est-ce que ça vous irait?
3: Oui, pourquoi
1: vous
3: pas.
1: Vous n'avez pas le choix parce qu'il est déjà prêt dans machine à partir. Donc, si vous me dites non, là, je suis quand même un tout petit peu embêté.
3: Mais
1: pourquoi
3: non,
1: ce titre
3: bon.
1: Particulièrement? Pourquoi Gims?
3: Parce que j'aime bien.
1: C'est vrai, ça vous donne la pêche quand vous faites la pousse.
3: Oui, j'ai déjà été à un de ses concerts un peu.
1: Ah,
3: ouais.
1: Ok, très bien. Bon, bah écoutez, Gims pour vous, Sting. Et puis alors vous avez choisi Joe Dassin.
4: Oui.
1: Joe Dassin, comme dit Marine Kaltenbacher, qui m'a un B devant Joe Dassin.
0: Pas Johnny Depp, au final. Moi, je pense que j'ai raison. C'est Joe Dassin, avec Siffler sur la colline.
1: Pourquoi,
0: merci à toutes les deux d'avoir joué.
1: Pourquoi Joe Dassin, d'ailleurs?
4: C'est une ancienne chanson que j'aime bien.
1: C'est vrai?
4: Oui.
1: Ça vous rappelle votre jeunesse?
4: Ouais,
1: voilà, qui est toujours là, d'ailleurs. Vous êtes jeune.
4: Ouais,
1: oui,
4: pas vraiment.
1: Mais c'est le dicton qui garde son âme d'enfant, ne vieillit jamais, disent les Chinois.
4: Oui.
1: Alors, on écoute quoi? On commence par quoi, Marine?
0: On commence par Gims et Sting avec Rest. Et ensuite, pour Monique, ce sera Joe Dassin avec Siffler sur la colline.
1: Faites exprès. Hein.

0: Elle avait représenté la France au concours de l'Eurovision. C'était Barbara Pravi.
1: Elle était
0: avec...
1: passée devant nous en plus.
0: Oui,
1: elle était passée devant John Stewart. On devrait l'interdire de diffusion celle-là. Oui, je suis chauvin.
0: Chauvin. Et on est chauvin et on va du côté de Montreux, puisqu'il y a Max qui est avec nous. Bonjour Max.
2: Bonjour.
1: Comment ça va?
2: Bien.
1: Oh, il m'a dit je suis timide, mais tu parles de pas timide du tout, Max. Hein?
2: Ouais.
1: Bon, tu viens d'où toi?
2: De Montreux.
1: Montreux, et donc tu es à l'école, je présume?
2: Oui.
1: Quelle classe?
2: 9VG4.
1: 9VG4, et tu projettes de devenir animateur à la RTS, c'est bien ça?
2: Un petit peu.
1: Ah, c'est vrai?
0: Tu aimes la radio?
2: Oui.
0: T'écoutes souvent?
2: Oui.
1: Ok. Qu'est-ce que t'aimes dans la radio, par exemple? Qu'est-ce que t'as vu ici qui te botte un peu, là? Qu'est-ce qui t'intéresserait? Il y a le directeur qui est pas loin, on peut peut-être négocier un truc pour toi tout à l'heure. J'ai vu Monsieur Critin qui est pas loin.
0: Je l'ai vu aussi.
1: Qu'est-ce que tu aimerais faire, par exemple?
2: Animateur.
1: Ah ouais.
0: Tu veux voler la place de Philippe Martin?
2: Oui.
0: Ah, d'accord. Et en plus, il le dit.
1: Oui, c'est dit. Bah, il est tout gris, la barbe grise et tout. Il n'a plus pour longtemps, lui. Si je peux prendre un petit job au passage, c'est plutôt pas mal. Et t'es venu avec tes parents?
2: Oui.
1: Vous avez navigué un petit peu dans ce grand bâtiment ou vous venez d'arriver là?
2: On vient d'arriver.
1: Ah, ok. T'as vu un petit peu ce qu'il y a? T'as un parcours qui est prévu pour aujourd'hui ou pas?
2: Pas trop.
1: Il y a des jeux vidéo, il y a avec ma Marine un programme.
0: Il y a le showcase. Bah, alors dans 10 minutes, vous aurez le showcase de Mila, artiste valaisanne à la place du village. Il y aura des enregistrements de podcasts en live, dont celui de Antoine Drou, Crime Suisse. Et puis il y a des jeux. Vous pouvez visiter les studios de Couleur 3, Espace 2, la première. Vous avez déjà fait option du coup, vous avez commencé. Moi, je vais pas dire par le meilleur, mais quand même.
1: Ça va les chevilles?
0: Oui, ça va.
1: Vous avez raison. Max, donc tu veux être animateur radio, tu m'as dit j'aime bien Ghostbusters, la version originale donc.
2: Oui.
1: Le film, t'as vu les premiers?
2: Oui.
1: Un peu daté, mais c'est sympa quand même, non?
2: Oui.
1: Donc là, par exemple, tu pourrais te mettre dans la peau d'un animateur radio, je pourrais lancer le titre, puis en 10 secondes, tu nous fais une annonce. Qu'est-ce que t'en penses?
2: Oui.
1: On tente le truc?
2: Oui.
1: Alors tu me fais un signe, puis je balance le titre quand tu veux. C'est parti, à toi Max.
2: Alors nous vous présentons Ghostbusters.
1: Eh ben voilà, on peut l'applaudir.
0: Bravo,
1: Max.
0: Max,
1: grande première. Bonne visite mon Max.

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0: on avait le choix de Max qui voulait Ray Parker Jr. avec Ghostbusters. Et là, c'est Christine and the Queens avec Damn, dis-moi.
1: Regardez qui voilà. Ne serait-ce pas la doctoresse Feel Good.
0: Bonjour.
2: Ouais, chaque semaine, ça change. Mais cette semaine, c'est moi qui vais m'occuper de vos prescriptions bonne humeur.
1: J'ai réussi à vous frayer un passage parmi cette foule.
2: J'ai eu du mal. Je vais pas mentir, j'ai eu de la peine.
1: Il y a un petit effet Colisée romain, vous ne trouvez pas?
2: C'est vrai, mais c'est assez festif. Et à aucun moment, on a laissé rentrer des lions. Personne ne se fait attaquer. Il n'y a pas de combat de gladiateurs. Simplement des gens qui viennent voir les locaux de la RTS et Cube Blanc.
0: Ça n'hésitez dépend pas où, hein. Pendant le jeu, c'était assez bestial, je dois dire.
1: On était à deux doigts du combat de catch, hein, je vous raconte pas.
2: Mais... Tout ça pour un blind test?
1: Oui, avec rien à gagner en plus.
0: C'est des choses qui arrivent, juste des choix de chansons. Marie, qu'est-ce qui va se passer à partir de 16h?
2: Je vais pas vous mentir, on va principalement écouter de la musique.
1: Ah.
2: Mais écouter de la bonne musique, puisque Dr. Feel Good, c'est ça le principal. Se lancer dans notre fin de samedi, dans notre fin d'après-midi le samedi, avec de la bonne humeur, de la joie, de l'énergie, de la musicalité, bref, tout ce qu'on aime.
1: Et tout ça en public.
2: Bien sûr.
1: Avec un public en délire, faites un peu de bruit. Voilà.
0: Les portes ouvertes, c'est aujourd'hui encore jusqu'à 21h30. Il y a un DJ qui va vous accompagner à partir de 19h, Thomas Castillo, qui sera là jusqu'à 21h30. Et tout un autre tas d'activités.
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0: Et le docteur Feel Good, il est 16h.
4: Sophie Islin.
5: Et on ouvre ce journal avec du hockey sur glace. La Suisse affronte la Norvège en demi-finale du championnat
6: du monde. Coup d'envoi il y a moins d'une heure à 15h20. Alain Thévaux, vous êtes à Zurich pour nous faire vivre cette première demi-finale. Alors quel est le score à l'issue de cette première période?
7: Oui, la Suisse mène 1-0, une réussite de Christophe Bertschi avec un assist de Bechler et Egli, le défenseur. La Suisse qui domine, mais quand même qui doit faire face à une sélection norvégienne très disciplinée, massée, regroupée en défense et qui surtout mise sur la contre-attaque et qui peut compter sur un portier Auckland quand même vigilant, même s'il a été battu par Bertschi. La Suisse est supérieure à la Norvège, mais va devoir quand même confirmer et surtout réaliser le break, se mettre à l'abri le plus tôt possible afin de ne pas donner espoir à cette formation nation norvégienne, un peu l'inviter, la nation surprise des demi-finales du dernier carré. Donc la Suisse mène 1-0 après 20 minutes de jeu, reprise dans 9 minutes.
6: Et cette finale est toujours à suivre en direct et en intégralité sur RTS Première, juste après le Flash Info. Et ce soir, l'autre affiche mettra aux prises le Canada et la Finlande. Et en athlétisme, Simon Ehammer a encore frappé ce samedi lors du décathlon du meeting de Götzis en Autriche. L'Appenzellois a porté le record suisse du saut en longueur à 8,51 m. Plus d'un millier de personnes dans la rue à Zurich pour dénoncer la hausse des loyers. Autorisée par la police, la manifestation a défilé avec la devise « contre une ville de riches ». Elle dénonce les résiliations de baux à la hausse des loyers après rénovation et le manque de logements abordables. Une coprésidence pour le PS Genevois. Les socialistes réunis aujourd'hui en Assemblée Générale Extraordinaire ont élu Amanda Gavilanes et Cyril Mizrahi à la tête du Parti Socialiste Cantonal. Le duo succède à Thomas Wenger en fin de mandat. Et Israël a de nouveau frappé le sud du Liban. Son armée continue d'avancer en profondeur dans le pays malgré le cessez-le-feu théoriquement en vigueur. Deux soldats libanais ont été gravement blessés dans une attaque ciblée selon l'armée libanaise. Météo, le ciel, il reste dégagé ce soir avec un dimanche lourd et orageux en perspective. Température entre 14 et 28 degrés. Attention aux orages qui pourraient être violents localement avec d'importants cumuls de précipitations, de fortes rafales et même de la grêle. Température maximale 28 degrés.
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Non, la bonne humeur, elle est ici, voyons. Elle est à RTS Écu Blanc. Les portes ouvertes de la RTS, c'est aujourd'hui. Si vous voulez venir y assister, venez. C'est porte ouverte, c'est dans le titre. Ça sera aussi demain, mais pour l'instant, on s'occupe du moment présent avec de la bonne humeur qui est présente comme chaque samedi dans Dr Feel Good. Allez, on est ensemble pour 3 heures d'émission, 3 heures gavées de bonne musique, Angèle, Ize, Gaëtan Roussel. Et puis pour démarrer, des petits coquins des années 80. Il n'y a pas plus années 80, ça sointe les années 80 par tous les pores des notes de cette chanson. C'est Yazoo avec Don't Go. Bienvenue dans Dr Feel Good, c'est jusqu'à 19h.

0: Roxy Music, more than 10. Ce qu'il y a de plus que ça, eh bien c'est l'infotrafic.
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0: Prudence sur la 12 Vevey-Fribourg, car un véhicule a perdu des objets entre Bulle et Recens en direction de Fribourg. Peut-être une personne s'est endormie à son volant, on ne sait pas. En tout cas, Étienne Dao chante le grand sommeil.

Elle nous dit au revoir, c'est Iseult avec Bye Bye Bye. 16h18 sur RTS Option Musique, les portes ouvertes à la RTSA et Cube Lens sont encore de rigueur. N'hésitez pas à venir nous rejoindre, voir ce que l'on fait dans ce studio, pourquoi pas, et participer aux différentes activités. Vous pouvez notamment voir des concerts d'artistes radars comme Tess Giordano avec son titre See True. Voici la Genevoise.

Ça tombe sur la tête. Raindrops keep falling on my head. BG Thomas sur RTS Option Musique. Et voici venir Angèle. On l'avait annoncé. On n'a pas menti. Elle est là. 16h26, on est en compagnie de la Belge avec son titre Je veux tes yeux.

0: Alors il y a des tensions qui vont monter dans l'équipe lorsqu'une accusation d'agression sexuelle va éclater, qui va mettre en péril toute la production et qui va forcer tous les protagonistes de l'opéra à prendre position. Prendre position, c'est l'objet du délit et c'est avec Agnès Jaoui. Le second, c'est Mata. Donc c'est l'histoire de Mata qui est blessée lors d'une opération clandestine au Niger. Vous l'avez compris, Mata est une agente secrète de la DGSE. Elle va perdre la trace d'Antoine, qui est son compagnon, qui est capturé sur place. Et à son retour, elle va se retrouver affectée à la sécurité intérieure, dans les Alpes, sur une histoire de contre-espionnage aussi. Et là, elle va se rendre compte qu'il y a quand même des liens entre sa mission de contre-espionnage dans les Alpes et dans sa mission clandestine au Niger également. Elle va tenter d'enquêter contre l'avis de ses supérieurs et va se lancer dans une course contre la montre pour avoir le fin mot de l'histoire et surtout retrouver son compagnon. Ça s'appelle Mata, c'est une production française. Le dernier, c'est le blockbuster de cette semaine, avec un beau casting. Le beau gosse qui jouait dans The White Lotus et Bridget Jones, folle de lui. Il y a Dustin Hoffman également. On suit donc Nikki, qui est joué par le beau gosse, hein, Léo Oudol, qui est accordeur de piano, qui a la particularité d'avoir une ouïe hypersensible. C'est une malédiction, mais c'est aussi un don du ciel. Accompagné de son mentor, qui est joué par Dustin Hoffman, il parcourt New York pour s'occuper d'instruments de musique, pour accorder des pianos, par exemple. C'est une tâche qui va l'obliger, alors qu'il est un peu dans son monde, à interagir avec les gens, dont d'ailleurs une cliente dont il va tomber un peu amoureux. D'ailleurs, j'en dis pas plus. Sauf que lorsqu'il est en train d'accorder des pianos, il va tomber sur une bande de loustiques qui vont lui demander d'utiliser son don pour ouvrir le coffre-fort. Vous voyez le truc ? Et du coup, quand la joyeuse équipe de truands va se rendre compte qu'il peut être bien utile, eh bien les problèmes vont commencer pour Nikki. Je vous propose tout de suite la bande-annonce, ça s'appelle Le Virtuose, et on écoute ce que ça donne, c'est plutôt pas mal.
1: Je vous présente Nikki, on accorde les pianos. Il a des problèmes d'audition. C'est un virtuose.
2: C'est bon, merci beaucoup Harry.
1: Vous pouvez peut-être l'inspirer.
3: Un virtuose ? C'est quoi ?
4: Do, Fa dièse, mi septième, neuvième bémol.
3: Tu les enlèves jamais ?
4: Non. Je suis allergique au bruit fort. Vous en avez pour longtemps, c'est bruyant.
5: Le temps qu'il faudra, à moins que tu nous ouvres le coffre. C'est pas vrai.
6: Le reste à payer est de 36 000 dollars.
7: Ne fais pas de bêtises.
5: Si tu veux te faire du fric, appelle-moi.
7: Mais où tu vas trouver l'argent ?
4: J'arrête.
5: Ta copine, elle a de très belles mains.
4: J'ai eu quelques problèmes.
5: Ouvre ce coffre. Ouvre ce coffre. Ouvre ce coffre.
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0: Du jazz, bien sûr, signé Norah Jones avec Summertime Blue. Et avant ça, on entendait Joseph Kamel et Daisy avec Vieux. Et puis, nouveauté RTS Option Musique, François Andy Atlas Mountains qui a réclamé la participation de Clara Luciani sur son titre Rappelle-toi. Ça, c'est pour la musique. Maintenant, on va passer à une chronique, une carte postale. Une carte postale d'ailleurs, présentée par Emmanuel Binchedler. On s'en va en Inde aujourd'hui. 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
1: Emmanuel Binchedler. Direction l'Inde aujourd'hui pour notre carte postale. Mumbai en 2026. Le quartier de Film City existe toujours, les studios sont là, mais quelque chose a changé dans l'industrie de Bollywood. Les décors qui prenaient des semaines à construire se génèrent désormais en quelques heures par l'intelligence artificielle. Les figurants numériques peuplent des foules entières. Certains compositeurs utilisent des algorithmes pour ébaucher leurs mélodies. Bollywood s'est adapté comme il l'a toujours fait. C'est sa force, sa capacité à absorber, à transformer et à digérer. Mais en 2002, rien de tout ça n'existait, et heureusement. Et c'est cette année-là que Sanjay Leela Bhansali réalise Devdas, une adaptation somptueuse du roman classique de Sarat Chandra, Chattopadhyay. Un film sur la passion destructrice, l'amour impossible, la douleur qui consume. Une opulence visuelle ahurissante. Et dans ce film, il y a une scène de danse kathak. Et la chanson qui l'accompagne s'appelle « Bhairi Piya, mon amour ennemi ». Elle est interprétée par Udit Narayan et par Sheria Ghoshal, qui avait alors 18 ans à l'époque. Ça a été le coup d'envoi de sa carrière. Elle est devenue depuis l'une des plus grandes voix de l'Inde. Et pourquoi est-ce que cette chanson résonne-t-elle encore en 2026 du côté de Mumbai? Mais parce qu'elle dit quelque chose d'intemporel, qu'on peut aimer ce qui nous détruit. Et ça, aucune intelligence artificielle ne l'a encore rendu obsolète.

0: Nous étions en Inde aujourd'hui avec un souvenir cinématographique de Bollywood des années 2000. C'est 2002 qu'elle était sortie, cette chanson. En français, c'est Mon amour ennemi, Bhairi Bhaiya, son nom original, interprété par Udit Narayan et Sheria.
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0: À l'instant sur RTS, Option Musique, c'était Maëlle avec Sur un coup de tête. Et puis avant ça, Oscar Anton, Home Sick. Mais qu'arrive-t-il ?
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0: Bien sûr, l'infotrafic sur la 2 qui a Solucerne. Des colonnes de 10 km sont signalées entre Faido et l'entrée sud du tunnel du Gothard, ce qui correspond à 1h30 d'attente environ en direction de Lucerne. Pour rejoindre la Suisse romande depuis le Tessin, les axes du Simplon ou du Grand Saint-Bernard sont recommandés.

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0: Zèle, je me jette à ton cou. Et nous aussi, finalement, à la RTS, on se jette un peu à votre cou ce week-end. On vous offre des portes ouvertes. Venez à la RTS, à Écublanc. Ces portes ouvertes, il y a plein de monde. D'ailleurs, il y a plein de monde autour de moi. Ils font silence, mais vous pouvez parler si vous voulez. Merci de venir. Merci de nous accompagner. Vous pouvez aussi faire partie de cette jolie troupe. N'hésitez pas à nous rejoindre. 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Et on va se quitter pour les informations, puisqu'il n'y a que ça de vrai, les informations à leur pile, il est 17h.
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2: Hockey sur glace, la Suisse affronte la Norvège en demi-finale du championnat du monde. Et Alain Thévaux, vous êtes à Zurich pour nous faire vivre cette première demi-finale. Et c'est plutôt bien parti pour la médaille d'or, puisque l'équipe nationale mène au score après deux périodes.
3: Oui, c'est bien parti effectivement pour la finale, pour la médaille d'or. La Suisse qui mène 4-0 face à la Norvège, encore 20 minutes. Et ensuite, l'équipe de Suisse qui, lorsque le ticket sera validé, affrontera demain soir pour la médaille d'or, donc en grande finale, le vainqueur de l'autre demi-finale ce soir entre le Canada et la Finlande. Mais en tout cas, une équipe de Suisse qui a répondu présent, qui a dû attendre 18 minutes pour l'ouverture du score de Berchi. Ensuite, en deuxième période, Maldin a doublé la mise. Les Suisses qui ont, après la mi-match, signé le 3-0 par Jäger. Et Damien Ria, l'attaquant du LHC, lui s'est fait l'auteur du 4-0. Donc c'est bien parti pour la Suisse et la reprise de la troisième période dans 6 minutes.
2: Merci Alain Thévaux en direct de Zurich. Et ce samedi, on joue également au tennis à Roland-Garros. Naomi Osaka s'est qualifiée pour son premier huitième de finale. Elle a battu l'américaine Iva Djovic 7-6, 6-7, 6-4. La japonaise de 28 ans, ancienne numéro 1 mondiale, affrontera l'actuelle reine du circuit, Arina Sabalenka. En cyclisme, Tour d'Italie au Giro, Jonas Vingegaard sécurise sa victoire finale en remportant l'avant-dernière étape. À Fribourg, le Parti du Centre a choisi le duo qui défendra ses couleurs pour l'élection au Conseil d'État du 8 novembre. Il s'agit de Marie-France Roth-Pasquier, 58 ans, conseillère nationale et conseillère communale de Bulle, et du député saint-ginois Marcus Julmy, il a 54 ans. Près de 2500 personnes dans la rue à Zurich pour dénoncer la hausse des loyers, les rénovations de luxe et l'expulsion des locataires. Autorisée par la police, la manifestation a pour mot d'ordre de défiler contre une ville de riches. Une manifestation aussi organisée en Autriche, elle a bloqué l'une des principales autoroutes d'Europe, une voie qui relie l'Allemagne à l'Italie. Plusieurs milliers de personnes se sont rassemblées sur un tronçon de cet axe franchissant le col du Brenner pour protester contre le bruit et la pollution engendrée par les poids lourds. C'est exceptionnel, la température de l'art a atteint les 20 degrés à Berne aujourd'hui, une première depuis 1975, selon les mesures officielles qui enregistrent de telles températures habituellement seulement à la mi-juin. Et les températures du ciel sont toujours élevées, elles seront demain entre 14 et 28 degrés. Attention aux orages violents localement avec d'importants cumuls de précipitations et de fortes rafales.
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Théo, on fait un pacte secret pour ce samedi, une espèce d'alliance. Et si on est au parfum de ces discussions au sommet, c'est que nous-mêmes avons passé un pacte avec la bonne musique. Au menu de la seconde heure d'émission de Dr Feel Good, de la nouveauté avec le tout premier et très bon single de Mick. Son titre s'appelle Fabulous. Et puis des valeurs sûres, évidemment, avec Julien Doré, Lenny Kravitz et toute la clique. Mais pour l'instant, on va danser. On va danser en compagnie de qui ? Ah tiens, voici venir Holly Murs, on reconnaît Dance With Me Tonight. Alors évidemment, liberté artistique, licence artistique, tonight, la soirée. Non, on est encore en plein après-midi, mais on lui passe à Holly Murs, puisqu'il chante très bien. Et

0: Sinceramente, Annalisa et Olivia Stone sur RTS Option Musique. Il est 17h18. C'était quoi qu'il y avait dans le programme un peu plus tôt? On a aussi entendu une collaboration entre Cocoon et Elisa RK avec Baby. Et puis bien sûr, Simple Minds, Don't You Forget About Me. Ce qui arrive maintenant, c'est une nouveauté. Pas n'importe quoi comme nouveauté. C'est un artiste suisse-alémanique, argovien. Il s'appelle Thomas Schem. Habituellement, c'est pas un inconnu au bataillon, habituellement, il chante en anglais. Et bien là, il a décidé de faire honneur à sa langue maternelle avec son tout nouveau projet. C'est une nouveauté RTS Option Musique. Voici Hilpi Ban.
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0: Un tourbillon d'émotions mené par Alain Souchon, full sentimental, et avant ça on a dansé grâce à Chuck Berry, You Never Can Tell. Celle que l'on retrouve maintenant, c'est Martina Shiba. On va ranger la tisane cette semaine avec Martina Shiba. Ce sera pas sexe, verveine et rock'n'roll, ça sera sexe, rock'n'roll et quoi d'autre?
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2: Sexe, rock'n'roll et pas verveine aujourd'hui, mais pas du tout. Alors, c'est une idée de Mathieu, notre réalisateur. Il doit trouver que cette chronique parfumée au pisse mammaire, c'est un peu l'antichambre de l'EMS. Alors, il m'a dit, on peut pas faire un truc sur la drogue une fois?
3: Oui, c'est ça.
2: Allez, c'est parti. Sexe, drogue et rock'n'roll. Hein, Mathieu, c'est vrai? Tu l'as dit ou pas?
4: Ça, c'est vrai, ça.
2: Bon, vas-y. Et passe-moi le joint. Pardon.

0: Oui, alors je fais la maline, mais vous allez me croire ou pas, j'en ai jamais fumé.
1: Comment ?
0: Non, jamais. Je faisais du sport, puis après j'avais très peur de perdre le contrôle et de pas être bien, quoi. Comme Michel Blanc dans cet extrait de film Marche à l'ombre. Vous vous souvenez ?
2: Ça va pas ?
3: J'ai très très froid.
2: Ah, mais ça va s'arranger.
3: T'as fermé la porte ?
2: Oui, pourquoi ?
3: Parce que j'ai été attaqué par des renards tout à l'heure.
2: Ah, mais c'est normal, ça, c'est la saison.
3: Ah bon ?
2: Viens aller si tu veux, hein, parce que les plantes sont graves, là, il y en a pour un moment.
4: T'es sûr ?
3: J'ai du mal à parler parce que j'ai les dents qui poussent.
0: Voilà, je suis pas cliente des dents qui poussent. Le chanteur Michel Jonas a aussi un peu paniqué à un moment donné quand la drogue lui a mis la main dessus. Arrêtez.

0: Ouais, je sais pas ce qu'il y avait dans son truc, mais disons qu'il avait bien fumé la moquette.
1: C'est de la beuh.
0: Mais la drogue, c'est pas que de la beuh, de l'herbe et des choses qui se fument, hein. On peut sniffer aussi. Ça également, ça me terrifie, mais la chanson est du génie pur. Alors, on se la réécoute en perfusion intraveineuse. 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

Et puis, il y a les saloperies de la pharma. Par exemple, le LSD qui a été découvert en Suisse, à Bâle, en 1938, hein, juste pour dire. Et en 1967, les Beatles ont écrit Lucy in the Sky with Diamonds, donc Lucy Sky Diamonds, LSD. Ils ont contesté le fait que cette chanson parlait de drogue hallucinogène, mais aujourd'hui on s'en beurre, c'est psychédélique, ça fait du bien, on voit.

0: pour que vous appreniez quand même un truc dans cette chronique, LSD, c'est quoi, Mathieu?
1: Je vais quand même pas tout expliquer non plus, chacun ses problèmes, hein.
0: Alors, répète après moi, diéthylamide de l'acide lysergique. Compris?
1: Quoi?
0: On répète, diéthylamide de l'acide lysergique. Bravo!
1: Les gens diront ce qu'ils voudront.
0: Alors bon, vous savez que la drogue, c'est pas bien, hein? On est sur le service public, donc on va répéter que...
2: Rire, c'est bon pour la santé.
0: Oui, rire, oui, mais la drogue, non. Amy Winehouse n'a pas voulu aller en réhab, en cure de désintox, et malheureusement, elle a intégré le fameux club des 27, vous savez, les artistes morts à 27 ans, souvent d'overdose, dans lequel il y a notamment Jim Morrison, Janis Joplin, Jimi Hendrix ou encore le peintre Jean-Michel Basquiat.

et même un monsieur très connaisseur en addiction a écrit une chanson pour dire non à la drogue. Hein ? On n'attendait pas Serge Gainsbourg sur ce terrain-là.

0: Donc, au lit, on va pas fumer la moquette, mais la couette, parce que demain, on se lève tôt. À bientôt.
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Lenny Kravitz, It Ain't Over Till It's Over. Et puis bien sûr, avant ça, on a entendu Martina Shiba nous raconter de bien drôles de choses. Voici venir une nouveauté sur RTS Option Musique. Elle est londonienne, elle s'appelle Mick. Elle vient de sortir son tout premier single qui annonce son futur EP. On ne connaît pas la date de sortie pour l'EP. En revanche, on a entendu le titre et il est très beau.

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Julien Doré avec Pesto à 17h49 sur RTS Option Musique. Qu'est-ce qu'on a entendu avant? Eh bien, on a entendu, bien sûr, Louis Armstrong, un classique avec sa trompette, c'est si bon. Et puis, cette nouveauté dont je vous parlais, Mick, une londonienne à suivre, avec son tout dernier single, Fabulous. Ce qui arrive maintenant, c'est Le Noiseur avec Je Reste Cool. Nous aussi, on est cool ici, durant ces portes ouvertes à la RTS à Écu Blanc. Vous pouvez venir ce week-end, aujourd'hui, mais encore demain, pour assister à plein d'activités, venir voir les studios RTS Option Musique, causer avec nous, nous poser des questions. On est là pour y répondre, évidemment. Mais on l'a annoncé, il est là, Le Noiseur avec Je Reste Cool. Et puis ensuite, ça sera au tour de Mylène Farmer d'arriver, sans contrefaçon, bien sûr.

0: Elle a chanté Mylène Farmer sans contrefaçon. Eh bien tiens, voici venir l'infotrafic.
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0: La circulation s'écoule sans difficulté sur les principaux axes de Suisse romande. Sur la 2 qui a celui Cerne, des colonnes s'étendent à présent sur 4 km entre Quinto et l'entrée sud du tunnel du Gothard, ce qui correspond à une quarantaine de minutes d'attente en direction de Lucerne. L'inforoute en continu, c'est aussi sur le site rts.ch/trafic.

0: Était cool, une nouveauté sur RTS Option Musique, artiste suisse.
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0: Il est 18h.
2: Sophie Islin.
3: Hockey sur glace, la Suisse file en finale du championnat du monde. Elle a battu la Norvège ce samedi à Zurich 6-0. Et on connaîtra ce soir son adversaire puisque c'est ce soir que l'autre affiche met aux prises le Canada et la Finlande. Le gagnant rencontrera donc la Suisse demain qui rêve déjà d'une médaille d'or. Notons que c'est la première fois que notre pays tente de remporter un premier titre mondial en hockey. Tennis à Roland-Garros, la Française Diane Paris écarte la 6e mondiale et se qualifie pour les 8e de finale. Elle a éliminé aujourd'hui l'Américaine Amanda Anisimova. Une manifestation antifasciste non autorisée à Berne. Un important dispositif policier s'est mis en place en ville. Le rassemblement a réuni plusieurs centaines de personnes. Divers groupes d'extrême gauche avaient appelé à manifester, notamment contre un glissement à droite à l'échelle mondiale. Le Grand Conseil bernois doit débattre lors de sa session de juin d'une motion visant à interdire l'antifa. Le Conseil d'État soutient la demande du député UDC Thomas Fuchs. Au Liban, le Premier ministre affirme que son pays est confronté à une dangereuse escalade israélienne. L'armée de Benjamin Netanyahou a à nouveau frappé aujourd'hui le sud du pays et son armée continue d'avancer malgré un cessez-le-feu théoriquement en vigueur. Il avait 104 ans et il avait déjà vécu 1000 vies. Historien, philosophe, scientifique et sociologue, Edgar Morin s'est éteint. Il laisse une trace indélébile dans le paysage intellectuel français avec des convictions humanistes, écologistes et anti-impérialistes. Jusqu'à ses derniers instants, il aura pris la parole pour défendre la cause palestinienne alors qu'il était lui-même né dans une famille juive sous le nom de Edgar Naoum. Un alpiniste âgé de 70 ans a perdu la vie hier alors qu'il descendait du Doldenhorn au-dessus de Kandersteg. L'homme, un Suisse originaire du canton de Berne, effectuait une randonnée solitaire. Il a fait une chute de plusieurs centaines de mètres. La météo avec un ciel qui reste dégagé ce soir avant un dimanche lourd et orageux. Des températures annoncées entre 14 et 28 degrés. Et attention aux orages violents localement avec d'importants cumuls de précipitations et de fortes rafales de vent. Retour au calme en deuxième partie de nuit. Température entre 14 et 28 degrés, je vous l'ai dit. Lundi, on repasse à un temps bien ensoleillé en cours de matinée avec des températures qui aussi entre 15 et 25 degrés.
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Dernière heure de Dr Feelgood, une heure à voir finalement comme un tremplin sur lequel on peut sauter pour entrer comme un petit bolide dans votre soirée. On reste sur une ligne joie et bonne humeur grâce à la musique. On va entendre des artistes comme Hervé, M ou encore Lily Allen. Et puis on va commencer avec un bonbon québécois, ça s'appelle Clay and Friends, avec Marilyn Léonard et il nous chante Cardin.

Des ondes sensuelles. M sur RTS Option Musique. Avant ça, bien sûr, Rihanna avec Stay. Et qui voici? Un breton, Hervé, avec sa chanson Encore. Et puis après ça, on découvrira un titre d'un artiste suisse, Hero, dans 10 ans. Mais d'abord, donc, Hervé, Encore.

avec Hero. Ce que l'on va entendre maintenant, c'est une petite bombe musicale. C'est un groupe lyonnais, Voodoo Game, avec à sa tête un artiste togolais. C'est vraiment bon. La vie, c'est bon.

0: Artiste suisse Nuts avec Childhood. Et puis juste avant ça, Calogero, aussi libre que moi. Eh bien nous, on est libre d'entendre les bêtises dégotées par Cassien Bray. Voici le nanar.
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2: À la fin des années 80 et début 90, l'accordéon perd son image musette et est utilisé par des groupes de rock comme Pigalle, les Négresses Vertes ou Mano Negra, et puis plus tard les Ogres de Barbac et Tête Raide. Ce style qui fusionne rock, punk, chansons françaises et musique traditionnelle prend le nom d'alternatif. Et tout cela n'aurait pas été possible sans un certain Gérard Blanchard. Il a remis la boîte à frissons au goût du jour en 1981 sur son premier album Troglo Dancing avec son plus grand tube Rocamadour.
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2: En 1987, Gérard Blanchard enfonce le clou et obtient un autre succès, moindre certes, avec Elle voulait revoir sa Normandie.

0: Ensuite, la carrière de Gérard Blanchard est plutôt en dents de scie, reconnu par les musiciens, le grand public n'est plus accro à ses albums. Bon, il faut dire que l'artiste est aussi assez critique vis-à-vis du milieu musical et médiatique, à ce qu'il n'aide pas. Pour tenter de relancer sa carrière, en 2002, il signe un album avec les disques Dreyfus, connus et reconnus dans le milieu du jazz. Gérard Blanchard publie le disque La migraine du moineau. Parmi les 11 titres, il y a une nouvelle version de Rocamadour et 3 reprises, Aragon et Castille de Bobby Lapointe, La nuit je mens d'Alain Bachung et une version très personnelle de Cuisas, Cuisas, Cuisas. Ouais, vous me voyez venir. Composé par le cubain Osvaldo Fares en 1947, ce boléro, Cuisas, Cuisas, Cuisas, a déjà été traduit en anglais par Doris Day en 1965, Perhaps, Perhaps, Perhaps, et Luis Mariano en 1949, Qui sait, Qui sait, Qui sait. Gérard Blanchard, lui, en fait une adaptation rock et gouailleuse.
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1: Le nanar du jour, c'est Sardine par Gérard Blanchard en 2002, avec le peu de réussite de son album La migraine du moineau. Le chanteur accordéoniste sortira encore deux autres disques en autoproduction, dont un dernier en 2011 consacré à Georges Brassens. Alors pour revoir Gérard Blanchard, il y a les clips et puis aussi son seul rôle au cinéma en 1984 dans Charlot Connection, où il interprète un prêtre ouvrier.
2: Je suis heureux de vous accueillir dans la maison du Seigneur. Nous allons procéder au mariage de mademoiselle Carole Marco et de monsieur.
3: Ouais. Lequel d'entre vous a organisé les horaires de la journée?
4: De toute façon, c'est pas moi.
2: C'est toi qui as fait ça.
4: Non, c'est pas moi.
5: Oh, la belle prise.

C'est une nouveauté suisse que l'on vous présente ici, Jérémy Ratib avec Fault Line. Cet artiste, vous avez pu le découvrir dans des interviews, dans la matinale, dans le bureau des titres, au micro d'Edith Maté. Si vous voulez réécouter toutes ces interviews, c'est bien sûr possible sur le Play RTS. Et puis, avant cette jolie découverte musicale, il y avait Charlotte Cardin avec Tant pis pour elle. Mais tiens, qui voilà avec sa bonne humeur et surtout son sourire? C'est Lily Smile à 18h45. Voilà, voici.

0: Après, au départ d'Alex Baupin, c'était Axel Red et son Restez Femme. Tiens, voici venir l'infotrafic.
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0: Aucune perturbation n'est à signaler sur les principaux axes du réseau routier roman. Pour consulter l'inforoute en tout temps et en temps réel, le site rts.ch/trafic est à votre disposition.

0: Frank Sinatra avec son Count Basie Orchestra sur Fly Me to the Moon. Oui, on est parti en direction de la Lune. Il est temps de vous quitter, Dr. Feelgood, c'est terminé, mais les portes ouvertes de la RTS, bien sûr, ça continue.
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0: Il est 19h.
1: Philippe Nanzer.
2: La Suisse en finale du championnat du monde de hockey sur glace. Cet après-midi, en demi-finale à Zurich, les Helvètes ont pulvérisé l'équipe de Norvège sur le score sans appel de 6-0. Il ne reste donc plus qu'une marche à gravir et tout se jouera demain soir dès 20h20. Ce sera soit face au Canada, soit face à la Finlande. Et comme ces deux équipes s'affrontent ce soir, on le saura en fin de soirée. Israël effectue une escalade dangereuse et sans précédent avec des troupes qui progressent dans le sud du Liban et qui y mènent des frappes massives. C'est ce que dénonce aujourd'hui le premier ministre libanais. Selon Nawaz Salam, il est plus que nécessaire d'intensifier les efforts politiques et diplomatiques pour parvenir à un cessez-le-feu rapide et réel avec Israël. En Suisse, manifestation antifasciste cet après-midi en ville de Berne, un rassemblement qui a réuni quelques 200 manifestants qui se sont déplacés pour dénoncer, selon eux, un glissement à droite au niveau mondial. Interdite, cette manifestation a par contre mobilisé un important déploiement policier. Il n'y a pas eu de débordement, mais la circulation, notamment celle des transports publics, a été par moments fortement entravée. Jusqu'à 10 km de bouchons, par contre, en milieu d'après-midi au portail sud du tunnel du Gotthard, en direction du nord, donc une queue qui a généré 1h40 d'attente avant de retrouver le flux normal de la circulation. Dans l'autre sens, c'est-à-dire en direction de l'Italie, les véhicules se sont accumulés sur une distance de près de 8 km. Et pour ne rien arranger, la circulation sur le col du Brenner en Autriche a été fortement perturbée par une manifestation de plusieurs milliers de riverains. Du cyclisme avec tout d'abord le Tour d'Italie. Aujourd'hui, veille de l'arrivée finale à Rome, c'est Jonas Vingegaard qui a remporté l'étape du jour. Le Danois a été le premier à passer la ligne d'arrivée au sommet du Piancavallo. Il a ainsi signé sa 5e victoire d'étape de ce Giro. Il est ainsi quasiment sûr de remporter l'épreuve. Ce sera donc demain à Rome. Cyclisme encore, mais féminin cette fois-ci, avec Yasmin Lichti qui a remporté la 2e étape du Bretagne Ladies Tour. Aujourd'hui, la Bernoise de 23 ans s'est imposée avec 27 secondes de moins que la concurrence lors du contre-la-montre de 24,7 km. En signant ce 2e succès en catégorie professionnelle, la Bernoise s'empare ainsi de la tête du classement général de l'épreuve. La météo, eh bien ce soir et cette nuit, le temps sera sec avec un ciel légèrement voilé qui s'épaissira quand même en fin de nuit dans le nord du pays. Et demain matin sera généralement bien ensoleillé, mais nuageux le long du Jura et dans le nord, avec peut-être les premières averses. Et puis dès la mi-journée, les premiers orages seront possibles dans le Jura et le long des Préalpes, puis dans toutes les régions dès la fin de l'après-midi. Pour ce qui est des températures en plaine, le thermomètre ne dépassera pas les 28 degrés au plus chaud de la journée.
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Oula. Faut que j'envoie ces lettres. Faut que je rappelle mon père d'abord. Faut que je prévoie cette fête que j'ai promis de faire pour le disque d'or. Faut que je pense à l'été. Trouver des colos pour les gamins. Demander quand est-ce que je les ai. Et puis pour qu'ils voient leurs cousins. Faut que je sache ce que mes sœurs ont prévu. Elles vont me dire qu'elles me l'ont déjà dit. Je vais répondre oui mais que je sais plus. Puis faudra que je pense à samedi. J'aimerais les emmener à la mer, loin de ces humeurs grisâtres. Et dimanche on ira voir mon père. On regardera le match tous les quatre. Pour ça faut que je l'appelle d'abord lui. Puis cette fille à qui j'avais promis. Déjà il y a 5 jours que demain je la contacterai c'est certain. Et que je lui donnerai mon avis sur ce truc là qu'elle a sorti. Un podcast sur les interdits que j'ai trouvé d'ailleurs très bien. Et puis faut que je poste un beau contenu, je sais pas, un truc nouveau. Et vu le temps que je passe dessus, beaucoup trop peu pour que ce soit beau. Ça va être nul et le pire c'est que je vais réussir à trouver un autre que moi à qui en vouloir pour ça.

côté de ça, il y a le silence de mes amis, à qui j'ai renoncé par amour, et qui me rappellent qu'aujourd'hui, je n'ai plus ni elle, ni le temps pour ne serait-ce que les reconquérir. Et puis, plus on vieillit, moins on comprend les gens qui nous entourent. Plus on vieillit, moins on comprend tout court. Alors, il y a l'amour des enfants, avec ça, tu manques plus de rien. Moi, je les aime tellement, justement, que j'ai tout le temps peur de pas faire bien. Faut dire qu'on parle des blessures faites par le regard d'un père. La moitié des gens malheureux sur cette terre le sont de cette manière. À quoi sert vraiment l'exigence ? Pourquoi on souhaite être excellent ? Quand on voit dans quelle déshérence se retrouvent les génies souvent. Moi, je voudrais leur apprendre à être heureux avant d'être brillant. Je voudrais leur apprendre à être heureux souvent. Souvent. Mais ce que je veux pour eux, ce que je veux, c'est bien moins important que ce que je suis. Les gamins, c'est faites ce que je fais, pas faites ce que je veux, encore moins faites ce que je dis. Dans ce cas-là, tant mieux pour la musique, tant mieux pour l'énergie.

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0: 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Il est 20h. Philippe Nanzer.
1: Soirée sportive exceptionnelle ce soir avec le Mondial 2026 tout d'abord, de hockey sur glace. Après la qualification de la Suisse pour la finale pour la médaille d'or, la deuxième demi-finale oppose d'ici 20 minutes selon le programme le Canada à la Finlande. Et Alain Thévaux, vous êtes à Zurich certes, mais vous avez aussi un œil sur la finale de la Ligue des champions de football.
2: Exactement Philippe, pour l'heure il y a un partout et bientôt c'est la fin du temps additionnel, il reste une petite minute dans le temps additionnel, donc vraisemblablement des prolongations entre le Paris Saint-Germain qui était mené 1-0 par Arsenal, l'ouverture du score à la cinquième de Havertz et ensuite l'égalisation sur penalty d'Ousmane Dembélé, le ballon d'or donc qui a pu relancer le Paris Saint-Germain qui domine et très certainement donc tout à l'heure prolongation entre ces deux formations. On rappelle que le Paris Saint-Germain détient le trophée, donc tente de conserver le trophée qu'il avait gagné il y a une année. Et l'autre demi-finale, le hockey sur glace, enfin l'autre match de la soirée a commencé à 20h pour l'heure 0-0 entre le Canada et la Finlande. On rappelle que le vainqueur de cette demi-finale affrontera la Suisse, l'équipe de Suisse qui a battu la Norvège cet après-midi en demi-finale sur le score de 6-0. La Suisse, après deux finales consécutives, mais qui n'avait pas marqué de but, va tenter demain d'aller enfin décrocher la médaille d'or lors de son mondial à Zurich.
1: Merci Alain, je m'étais trompé de 20 minutes, désolé. On vous retrouve à 21h pour un nouveau pointage, bien entendu. Et sachez que cette demi-finale entre le Canada et la Finlande est également à suivre sur les vecteurs de la RTS. Un nouveau groupe de migrants ouest-africains expulsés des États-Unis vers le Ghana, selon une avocate impliquée dans le dossier. Selon cette même source, ces personnes expulsées, dont le nombre n'est pas connu à ce stade, sont arrivées jeudi déjà. L'avocate en question dit craindre qu'un de ces expulsés, qui pourtant bénéficiait d'une protection contre l'expulsion, soit renvoyé demain, dimanche, en Guinée, pays qu'il avait fui. Du cyclisme avec le Tour d'Italie féminin. Aujourd'hui, c'est la néerlandaise Lorena Wiebes qui a remporté à Ravenne la première étape du Giro. Elle a devancé au sprint l'italienne Elisa Balsamo et l'irlandaise Lara Gillespie. La météo, eh bien ce soir et cette nuit, le temps sera sec avec un ciel légèrement voilé qui s'épaissira en fin de nuit dans le nord du pays. Et puis demain matin sera généralement bien ensoleillé mais nuageux quand même le long du Jura et dans le nord avec peut-être des premières averses. Dès la mi-journée, les premiers orages seront possibles dans le Jura et le long des Préalpes, puis dans toutes les régions dès la fin de l'après-midi. Pour ce qui est des températures, il ne fera pas plus de 28 degrés.
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0: 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Il est 21h. Philippe Nanzer.
1: La soirée sportive avec du football et du hockey sur glace. En football, tout d'abord la finale de la Ligue des Champions entre le PSG et Arsenal est en train de se décider dans l'épreuve de tir au but. Alain Thévaux, vous avez un œil sur cette finale, alors dites-nous.
2: Alors écoutez Philippe, pour l'instant le verdict n'est pas tombé, pourrait tomber. Gabriel pour Arsenal va tenter d'égaliser à 4 partout et c'est vite vu, s'il rate, le PSG va conserver sa Ligue des Champions, son titre. Et donc c'est fini, c'en est terminé. Victoire pour le Paris Saint-Germain. Avec ce raté, Beraldo avait pu marquer le quatrième. Et donc Gabriel qui échoue, le PSG qui conserve sa Ligue des Champions. On rappelle qu'il y avait un partout à l'issue du temps réglementaire et des prolongations.
1: Et en hockey sur glace, le Canada affronte en ce moment la Finlande. Le deuxième tiers-temps est en cours. Quelle nation se profile pour affronter la Suisse en finale demain pour la médaille d'or ?
2: Alors pour l'instant, c'est vraiment l'égalité parfaite, 2-2, la Finlande avait ouvert le score, puis le Canada a pu égaliser et même prendre les devants, et en deuxième période, c'est justement pour la Finlande, Barkov, Alexander Barkov, le capitaine de Tampa, qui a pu égaliser à 2-2, donc pour l'heure difficile, on ne connaît pas encore, difficile de dire, qui affrontera la Suisse demain soir en finale pour la médaille d'or.
1: Merci Alain Thévaux, vous étiez en direct de Zurich. Les États-Unis affirment aujourd'hui qu'ils ont les moyens de repartir en guerre contre l'Iran. Ils insistent sur le fait qu'un accord de paix ne peut être possible que si leurs lignes rouges sont respectées. Donald Trump insiste même sur son réseau social, je cite, « L'Iran doit accepter qu'ils n'auront jamais d'armes nucléaires ». Le locataire de la Maison Blanche ajoute que leur stock d'uranium, hautement enrichi, doit absolument être détruit. Du tennis, à Roland-Garros aujourd'hui, l'américaine Coco Gauff a été éliminée dès le troisième tour par l'autrichienne d'origine russe Anastasia Potapova, 30e joueuse mondiale. La floridienne, qui elle est 4e joueuse mondiale et tenante du titre, s'est inclinée en 3-7, à savoir 4-6, 7-6 et 6-4. La météo, ce soir et cette nuit, le temps devrait être sec avec un ciel légèrement voilé qui va s'épaissir en fin de nuit dans le nord du pays. Et puis demain matin sera généralement bien ensoleillé mais nuageux quand même le long du Jura et dans le nord avec peut-être les premières averses. Puis dès la mi-journée, les premiers orages seront possibles dans le Jura ainsi que le long des Préalpes, puis dans toutes les régions du pays dès la fin de l'après-midi. Pour ce qui est des températures en pleine, le thermomètre va culminer à 28 degrés au plus chaud de la journée.
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0: 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Il est 22h.
1: Philippe Nanzer.
2: Du hockey sur glace pour commencer ce bulletin d'information avec le Canada qui affronte en ce moment la Finlande dans le cadre de la demi-finale du mondial qui se déroule à Zurich. Kalatevo, c'est très probablement d'ailleurs la Finlande que la Suisse va affronter demain en finale, oui. Hein.
3: Alors écoutez Philippe, c'est bien parti, ça en prend le chemin, il reste 11 minutes 40 dans le temps réglementaire et la Finlande effectivement mène sur le score de 4-2. On rappelle que le Canada s'imposait 2-1, il y a eu l'égalisation de Barkov d'emblée en deuxième période, 2-2. Et puis coup sur coup à la mi-match, en l'espace de 74 secondes, les Finlandais ont pu marquer à deux reprises, Elenius dans un premier temps, puis Retu et les Finlandais désormais qui luttent, qui se défendent très bien et surtout qui s'impliquent physiquement. Le Canada un peu décevant, où chacun veut un peu sauver la nation, chacun veut prendre le contrôle du match, mais pour l'heure, victoire donc, la Finlande mène face au Canada sur le score de 4-2. On rappelle que la Suisse s'était qualifiée en fin d'après-midi aux dépens de la Norvège, victoire sur le score de 6-0.
2: Merci Alain Thévaux, vous étiez en direct de Zurich. Et en football, le Paris Saint-Germain a récidivé ce soir en Ligue des Champions, déjà vainqueur de l'édition de l'année dernière, 2025 donc. Le PSG s'est également adjugé la finale 2026 à Budapest. Les Parisiens se sont imposés 4-3 après les tirs au but. Il y avait un partout à l'issue du temps réglementaire et des prolongations. Ramos, Doué, Hakimi et Beraldo ont transformé leurs tirs au but pour le PSG. Et le match n'était pas terminé que la troisième mi-temps, celle des casseurs, était déjà entamé aux abords du Parc des Princes, où était diffusée la finale sur le grand écran, sur écran géant même. Selon les derniers chiffres publiés par la préfecture de police, 45 personnes ont déjà été interpellées, 13 d'entre elles placées en garde à vue, et à 20h30, 2216 contrôles avaient été menés, ce qui avait donné lieu à 89 amendes. Avec 22 000 policiers et gendarmes mobilisés, dont 8 000 rien que pour Paris et son agglomération, les forces de l'ordre l'assurent, leur dispositif sécuritaire est très robuste. Il avait suscité une inquiétude mondiale il y a un mois en raison d'un foyer d'antivirus à son bord. Le bateau de croisière Ondius a été autorisé à reprendre la mer aujourd'hui. Les experts en prévention des infections de l'agence de santé municipale de Rotterdam ont donné définitivement leur feu vert. La météo, eh bien ce soir et cette nuit, le temps sera sec avec un ciel légèrement voilé qui s'épaissira en fin de nuit dans le nord du pays. Demain matin sera généralement bien ensoleillé mais nuageux le long du Jura et dans le nord avec peut-être des premières averses. Et dès la mi-journée, les premiers orages vont être possibles dans le Jura et le long des Préalpes, puis dans toutes les régions du pays dès la fin de l'après-midi. Pour ce qui est des températures, il ne fera pas plus de 28 degrés.
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0: 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Il est 23h. Philippe Nanzer.
1: Et du hockey sur glace pour débuter ce flash, puisqu'on connaît désormais l'affiche de la finale du Mondial 2026. La Finlande s'est en effet qualifiée aux dépens du Canada en cette fin de soirée. Elle s'est imposée sur le score de 4-2 et défiera donc la Suisse demain soir pour la médaille d'or à Natevo.
2: Oui, Suisse-Finlande, c'est en effet l'affiche de la finale, les deux meilleures nations de cette édition 2026, et des retrouvailles aussi après leur choc de mardi soir dernier, qui avait vu la Suisse s'imposer 4-2, et d'ailleurs les spécialistes étaient unanimes pour parler de finale avant l'heure. Les Nordiques voudront leur revanche, alors que les Suisses visent une première médaille d'or dans leur histoire. Le Canada a fait preuve de suffisance, surtout en deuxième période, alors qu'il menait 2-1. Barkov a égalisé à 2 partout, puis coup sur coup à la mi-match, en l'espace de 74 secondes. Les Nordiques ont signé le 3-2 par Elenius et le 4-2 par Rettu. La Finlande, tout en contrôle, a parfaitement géré la fin du match. Le gardien Nounen a été solide devant son filet. Le Canada disputera donc demain après-midi la petite finale pour la médaille de bronze face à la Norvège.
1: Merci Alain Thévaux, notre envoyé spécial à Zurich. 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Du Parc des Princes aux Champs-Élysées, en passant par la Place de la République, le deuxième titre européen consécutif du Paris Saint-Germain a entraîné des scènes de liesse dans la capitale française. La fête pour certains, la casse pour d'autres, avec plusieurs foyers de tension. À peine le match était-il terminé que déjà 45 personnes avaient été interpellées, dont 13 d'entre elles placées en garde à vue, selon la préfecture de police. Et ce soir, 22 000 policiers et gendarmes ont été mobilisés, dont 8 000 rien que pour Paris et son agglomération. Manifestation antifasciste cet après-midi en ville de Berne, un rassemblement qui a réuni quelque 200 manifestants qui se sont déplacés pour dénoncer, selon eux, ce qui est un glissement à droite au niveau mondial. Interdite, cette manifestation a par contre mobilisé un important déploiement policier. La météo, eh bien, ce soir et cette nuit, le temps devrait être sec, avec un ciel légèrement voilé qui va s'épaissir en fin de nuit dans le nord du pays. Demain matin sera généralement bien ensoleillé, mais quand même nuageux le long du Jura et dans le nord, avec peut-être des premières averses. Puis, dès la mi-journée, les premiers orages seront possibles dans le Jura et le long des Préalpes, puis dans toutes les régions du pays dès la fin de l'après-midi. Pour ce qui est du thermomètre, eh bien, il indiquera tout au plus demain 28 degrés.
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0: 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Il est minuit. Philippe Nanzer.
1: On connaît l'affiche de la finale du mondial de hockey sur glace qui se déroule actuellement à Zurich, puisque ce dimanche soir, la Suisse jouera contre la Finlande. La Suisse qui s'est qualifiée ce samedi après-midi en pulvérisant la Norvège sur le score sans appel de 6-0. La Finlande qui s'est défait quelques heures plus tard du Canada 4-2. Le Paris Saint-Germain a remporté ce samedi soir et pour la deuxième année consécutive la Ligue des Champions. C'était à la Puskás Arena de Budapest. Une victoire arrachée à l'Arsenal au tir au but, puisqu'à la fin du temps réglementaire et des prolongations, le score était toujours de 1-1. Pour finir, la messe a été dite sur le score de 4-3. À Paris, cette victoire du Paris Saint-Germain a entraîné des scènes de liesse, bien entendu. La fête a été troublée cependant par plusieurs foyers de tension avec des interpellations et des arrestations à la clé. Les États-Unis l'ont encore affirmé ce samedi, ils ont les moyens de repartir en guerre contre l'Iran. Washington insiste cependant, un accord de paix ne peut être possible que si, je cite, les lignes rouges établies par les États-Unis sont respectées. Sur la question du nucléaire, Donald Trump ne déroge toujours pas, les Iraniens doivent accepter qu'ils n'auront jamais l'arme nucléaire, dit-il. Manifestation antifasciste ce samedi après-midi en ville de Berne. Un rassemblement qui avait été interdit par les autorités et qui a réuni cependant quelques 200 manifestants qui entendaient dénoncer ce qui est selon eux un glissement à droite au niveau mondial. Par contre, la police a été mobilisée en masse. Il n'y a pas eu de débordement, mais la circulation, notamment celle des transports publics, a été par moments fortement entravée. Du tennis avec une grosse surprise ce samedi à Roland-Garros, l'élimination de l'américaine Coco Gauff dès le troisième tour par l'autrichienne d'origine russe Anastasia Potapova, 30e joueuse mondiale. La floridienne qui est elle 4e joueuse mondiale et surtout la tenante du titre s'est inclinée en 3-7, à savoir 4-6, 7-6 et 6-4. Du cyclisme avec le Tour d'Italie et ce samedi, veille de l'arrivée finale à Rome, c'est Jonas Vingegaard qui a remporté l'étape du jour. Le Danois était le premier à passer la ligne d'arrivée au sommet de Piancavallo. Il a ainsi signé sa 5e victoire d'étape de ce Giro. Il est ainsi quasi certain de remporter l'épreuve ce dimanche à Rome. La météo, eh bien cette nuit, le temps devrait être sec avec un ciel légèrement voilé qui va s'épaissir en fin de nuit dans le nord du pays. Demain matin, le temps sera généralement bien ensoleillé, mais nuageux le long du Jura et dans le nord, avec peut-être des premières averses. Puis, dès la mi-journée, les premiers orages seront possibles dans le Jura et le long des Préalpes, et ensuite dans toutes les régions dès la fin de l'après-midi. Le thermomètre indiquera tout au plus 28 degrés.
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Bonsoir, cette information sur le trafic routier sur l'A1 en direction de Lausanne entre Aubonne et Morges-Est. Attention, danger, les véhicules sont lents, des cyclistes sont signalés sur la chaussée. Je répète, sur l'A1 en direction de Lausanne entre Aubonne et Morges-Est, attention, danger, des cyclistes sont signalés sur la chaussée.

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0: 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Il est 1h. Pierrick Jordan.
1: Le Paris Saint-Germain est double champion d'Europe. Les Parisiens ont remporté hier soir leur deuxième Ligue des Champions consécutive en battant Arsenal au tir au but. Les Anglais avaient pourtant ouvert très vite le score, mais le PSG a répliqué en deuxième mi-temps sur pénalty. Score final 1 partout. Et lors de la séance de tir au but, Eze et Gabriel ont raté leurs essais côté Gunners. Et après cette victoire, plus de 20 000 supporters parisiens ont convergé vers les Champs-Élysées pour faire la fête. La police avait été déployée en nombre pour cadenasser les célébrations. Environ 22 000 policiers qui étaient sur le qui-vive, ce qui a donné lieu à des affrontements. Des projectiles ont été lancés sur les forces de l'ordre. Plusieurs dizaines de personnes ont été arrêtées. Et en hockey sur glace, la Suisse défiera à nouveau la Finlande ce dimanche soir à Zurich en finale de son championnat du monde. Les Finlandais ont battu hier soir le Canada sur le score de 4-2 dans la deuxième demi-finale. La Suisse s'était qualifiée plus tôt dans la journée en écrasant la Norvège 6-0. Les hommes de Yann Cadieux ont déjà battu la Finlande lors des phases de groupe au terme d'un match serré. Mais évidemment, c'est un tout autre match qui démarrera ce soir à 20h20, à suivre évidemment en direct sur RTS2. Israël mène actuellement une politique de la terre brûlée au Liban. C'est en tout cas comme ça que l'a qualifié le Premier ministre libanais hier après de nouveaux bombardements dans le sud du pays. Dans un discours télévisé, Nawaf Salam a jugé que cette politique de punition collective n'apportera ni la sécurité ni la stabilité à Israël. Mais alors que l'armée israélienne continue son invasion en profondeur au Liban, le Premier ministre continue de défendre la voie diplomatique. Selon lui, les négociations à Washington constituent la voie la moins coûteuse pour Beyrouth. En Suisse, les eaux de l'Aar ont franchi la barre des 20 degrés hier après-midi à Berne, une première depuis plus de 50 ans. En général, il faut attendre la mi-juin pour voir la rivière à une telle température. L'an dernier, par exemple, c'était le 13 juin. Et parfois même encore plus tard, en 2024, par exemple, cette barre des 20 degrés n'avait été atteinte que le 27 juillet. Les lacs aussi atteignent des températures records, 22,4 degrés hier soir à Zurich, 23,6 dans le Léman à Genève, et même 24,6 dans le lac de Morat. Selon le journal 24 heures, plus de 80% des plus grands lacs de Suisse affichent actuellement des températures de surface jamais enregistrées à cette période de l'année. Le temps, lui, se refroidit légèrement cette nuit, avec un peu de nébulosité qui se maintiendra au petit matin. Le ciel sera ensuite bien ensoleillé en matinée, en pleine, plus nuageux le long du Jura et dans le nord. Dès la mi-journée, premières averses ou orages possibles dans le Jura et le long des Préalpes, voire en pleine. Un risque de pluie qui se généralisera à toutes les régions en cours d'après-midi et de soirée. Il fera minimum 14 à 18 degrés en pleine, maximum 28 degrés. Et les températures vont chuter en début de semaine. Il devrait faire au mieux 25 degrés lundi et 23 mardi. 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

0: 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Il est 2h. Pierrick Jordan.
1: La Suisse défiera la Finlande ce soir à Zurich en finale de son championnat du monde de hockey sur glace. Lors de la deuxième demi-finale, les Finlandais ont battu hier soir le Canada sur le score de 4-2. La Suisse s'était qualifiée dans l'après-midi en écrasant la Norvège 6-0. Et après des défaites en finale en 2024,